0: La météo pour ce jeudi 11 juin, le temps est calme et ensoleillé au sud, plus nuageux au nord de la Loire, notamment près de la Manche avec quelques gouttes. Les températures pour ce jeudi matin, 10 degrés sur Paris et Lille, 10 à Strasbourg, 11 à Cherbourg et Brest, 11 également pour Lyon, 12 degrés pour Toulouse, Bordeaux et Biarritz, 17 degrés pour Nice et Perpignan et 19 à Ajaccio. Et pour ce jeudi après-midi, entre 17 et 20 degrés sur une moitié nord, il fera 17 en Normandie, en Bretagne, sur les Hauts-de-France, 19 sur l'Île-de-France et le Grand Est, 20 degrés sur le centre-Val de Loire. Dans la moitié sud, 22 degrés sur la Nouvelle-Aquitaine et la vallée du Rhône, 23 sur l'Occitanie, 24 degrés en Corse et de 27 à 28 degrés le long de la Méditerranée.
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1: Bonjour, football, alors que la Coupe du Monde débute ce jeudi, il y aura trois cérémonies d'ouverture vu que la compétition est organisée dans trois pays. Dans un premier temps, la vraie cérémonie d'ouverture se tiendra avant le match d'ouverture au stade Azteca de Mexico entre le Mexique et l'Afrique du Sud. Une rencontre qui débutera ce soir à 21h en France. Dans un communiqué, la LFP a commencé à dévoiler le calendrier de la Ligue 1 pour l'exercice 2026-2027. La première journée se disputera les 21, 22 et 23 août. Champion de France en titre et double vainqueur consécutif de la Ligue des Champions, le PSG entamera sa saison à domicile avec la réception du Stade Rennais. Cyclisme, l'Américain Quinn Simons revient en forme à l'approche du Tour de France avec sa victoire lors de la quatrième étape du Tour d'Auvergne-Rhône-Alpes. Ex-Dauphiné hier à Montrond-les-Bains. C'est le premier succès depuis un an et sa victoire d'étape au Tour de Suisse pour le champion des États-Unis qui avait été l'un des grands animateurs du dernier Tour de France. Aujourd'hui, la cinquième étape se tient entre Saint-Chamond et le Parc des Oiseaux à Villars-les-Dombes avant les trois dernières journées en montagne. Le Français Alex Baudin est toujours en tête du classement général. Handball, l'équipe de France en sait plus sur l'identité de ses adversaires pour le tour préliminaire du Mondial 2017. Mercredi s'est tenu le tirage au sort pour la compétition programmée du 13 au 31 janvier en Allemagne. La France, placée dans le chapeau 2, a hérité du Brésil, de l'Argentine et du Koweït. Les Bleus disputeront le tour préliminaire à Stuttgart. Ils lanceront leur aventure allemande contre le Koweït le 14 janvier. S'ils ont toutes leurs chances d'accéder au tour principal, la suite sera plus corsée. En effet, la France retrouvera des équipes du groupe C dont la Croatie, vice-championne du monde en 2025, médaillée de bronze à l'Euro 2026 et également l'Espagne. Tennis éliminé d'entrée lors des qualifications de Wimbledon la saison dernière pour ses grands débuts sur gazon, Loïs Boisson, 23 ans, retrouvait l'herbe hier pour ses débuts à Sertogenbosch face à Solana Serra. Toujours au point mort sur la surface, la désormais 155e mondiale s'est inclinée en 3-7, 6-4, 5-7, 6-3 contre l'Argentine. La Dijonnaise retentera sa chance la semaine prochaine à Nottingham. C'est la fin de ce flash, une très bonne journée à notre écoute.
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1: Bonjour Hachi, belle journée, n'est-ce pas?
2: Bonjour professeur Dambanawa, que me vaut un tel honneur de mon matin?
1: En tant qu'élève préféré de moi, je te confie une mission de la plus haute importance.
2: Et ça y est, ça commence. Vous allez m'en dire plus ou alors je dois chercher comme un grand?
1: Voici ton ordre de mission. Il contient également un code à déchiffrer. Bonne chance!
2: Youhou! Quel intriste, incroyable!
3: Salut Hachi! Alors, on fait quoi aujourd'hui?
2: Théoriquement, on est censé aller en cours, mais là, Dumbi m'a donné un truc à faire.
3: Cool, fais voir ça!
2: Mission de type A. Vous devez trouver un objet très important quelque part dans ce vaste monde. Code à déchiffrer, deux points ouvrir les guillemets. Dans cette affaire, il n'y a qu'une seule vérité.
3: Ah, je sais ce que c'est.
2: Sérieux?
3: Ouais, ça s'appelle un filler. Un filler? Un hors-série, quoi. C'est quand les personnages principaux, ils font face à des épreuves qui ont rien à voir avec la trame principale et ils partent dans des lieux inconnus pour résoudre un mystère.
2: Chouette, ça m'a l'air trop génial.
3: Ouais, mais ça veut dire aussi qu'on peut faire n'importe quoi dans cet épisode, ça n'aura absolument aucune conséquence pour la suite. Regarde ce grippin. Si j'essaie de mettre la main dedans, il va forcément se passer quelque chose qui va m'empêcher de me faire mal.
2: Ça m'a pas l'air très au point, ton truc.
3: Si, c'est à point.
2: Bon, ben, c'est parti alors. Où est-ce qu'on va?
4: Salut les amis!
3: Tiens, voilà l'autre, on est obligé de se la taper.
2: Personnage principal oblige, il faut une gourde au moins dans le lot, sinon ça marche pas. D'ailleurs, il nous faudra aussi un petit animal mignon. Bon, mais en tout cas, elle pourra au moins nous servir. Allez, déchiffre ça, Miton.
4: Chouette, une énigme! Alors, oui, je sais! Cette phrase vient du manga Détective Conan, où le meurtrier finit toujours en prison. Donc, il faut aller à la prison d'Impel Dawn.
2: Ouais, bon ben, let's go. Comment on y va?
3: En courant d'arbre en arbre avec les bras en arrière.
4: Bonne idée, Wan. Mais la prison se trouve en plein milieu de l'océan Indien. Je propose d'emprunter le yacht de Harid. Et ne vous inquiétez pas, je sais tout sur la navigation. Mon grand-père m'a appris deux choses avant de mourir. Ça et le Kung Fu. Je me suis fait tatouer la carte du monde dans le dos, au cas où je me perdrai un jour. D'ailleurs, vous savez ce qui est fascinant avec les phares, c'est que...
5: Pas moi? Est-ce que je veux... pas venir avec vous, s'il vous plaît?
2: Non!
5: Non, mais maître, ne me torturez pas, papa. Non! Non!
4: Nous y voilà, la prison d'Impel Dawn. C'est ici qu'ils gardent les otaku qui ont mal tourné.
3: Ça fait flipper. Regardez ça, il y a des gardes à l'entrée. Vaut mieux qu'on trouve une stratégie pour entrer en douce.
2: Salut les gars, vous nous faites entrer? Moi c'est Hachipawa.
6: Quoi, le vrai?
3: Mais quoi?
6: Ah ouais, regarde la cicatrice! Eh, je vous en prie, entrez, monsieur dame, mais on peut avoir des autographes?
2: Mais bien sûr! Bon, nous sommes entrés sans encombre. On va où maintenant, Mitan?
4: Selon mon raisonnement, il faut trouver la cellule du méchant le plus méchant! Il nous donnera un indice pour la suite.
3: Ouais, c'est logique. Mais on va où?
4: Impel Dawn étant une prison sous-marine, il faut aller au dernier sous-sol.
7: Par ici, s'il vous plaît. Prenez garde à la fermeture des portes. Je me nomme Ibiki. J'assurerai votre sécurité.
3: Tiens, j'ai lu un manga dernièrement. La nana est montée dans l'ascenseur et elle tend la main à son ami. Et là, la porte, elle se ferme et paf!
2: Le jour se lève?
3: Non, il y avait une bombe dans l'ascenseur. Et le mec se retrouve juste avec le bras de sa copine.
2: Mais c'est dégueulasse!
7: Alors là, c'est le niveau des tortures en tout genre. Brûlure, écartèlement, arrachage d'ongles, etc, etc.
2: Charmant.
7: Ici, on les marque au fer rouge avec les inscriptions sadiques du genre LOL, MDR. Ça fait toujours son petit effet.
3: Terrifiant.
7: À ce niveau, on pratique la torture cérébrale. On fait visionner des heures de Pokémon, Digimon, voire même des films de Naruto. Mais là, c'est vraiment pour les plus dangereux.
4: Alarmant.
7: Et voilà le dernier sous-sol. Faites attention, il y a des planètes par ici.
2: Non, je vais vous réfléchir, je trouve plus de rime en. Allez, Mitan, passe d'abord.
3: Bouh! J'étais sûr que ça marcherait.
4: Oh, méchant! Salaud!
8: J'ai dégusté son foie avec des fèves au beurre.
9: C'est moi, ton parrain, Sirius Blackjack. Viens me délivrer.
2: Désolé, pas avant 2 ans, mais je t'enverrai une carte postale de temps à autre.
4: Ah, la voilà. C'est elle la plus méchante.
3: Une nana? Quelle intrigue incroyable, je l'avais pas vu venir.
2: Qui êtes-vous et que voulez-vous?
4: C'est vous qui êtes venu, je vous signale. Oh, mais c'est le petit bébé, pas?
2: Assez de ton venin. T'as intérêt à te mettre à table.
4: Mon nom est Bella Swan.
3: Ah ouais, comme dans...
4: Non, pas comme dans le...
3: Et comment il va, Cédric Diggory de la Pattison?
4: Ah, toi le requin. Dès que je sors d'ici, je récupère mon Death Note. Et je te jure, tu crèveras d'une façon extrêmement horrible. C'est ça, Hachi. Doom Badawa veut qu'on s'empare du Death Note et qu'on le détruise.
2: Attends, tu veux dire que cet épisode a vraiment un scénario?
3: Super, allons-y.
2: Bah où ça?
4: À l'Académie des Otaku Bazara. C'est une autre école d'études sur la culture nippone. J'ai lu dans un livre que la directrice s'est fait voler le cahier de la mort qu'elle était censée détruire.
3: Super, allons-y.
2: Nous voici devant l'Académie Bazara. Ce château ressemble étrangement à Versailles.
3: Chouette, y'a que des nanas ici. Oh là là, regarde les décolletés, c'est un truc de malade. Et pour ne rien gâcher, le vent soulève les jupes. Je crois que je vais pas résister longtemps.
2: Oh non, revoilà l'autre imbécile de Nao.
4: Ne t'inquiète pas, Hachi. Ya, technique de grand-papa. Je donne pétage cervical. Et maintenant, coup de boule balayette.
2: C'est bon, Mitton, il a eu son compte. Tiens, voici une élève qui arrive alors qu'étrangement, des pétales de fleurs de cerisier s'envolent dans tous les sens alors qu'on est même pas au Japon.
10: Bonjour, moi c'est Sakura chez SSDK.
2: Salut, petite. Où pourrait-on trouver la responsable de cet établissement?
10: T'es aussi jeune que moi, pauvre tâche.
2: C'est vrai, des fois j'oublie qu'on a que 11 ans.
10: Elle est sûrement au casino, mais elle va pas tarder à rentrer. En attendant, je peux vous emmener à Mademoiselle Fleur du Bambou, c'est elle qui s'occupe du pensionnat. Et cela va sans dire, c'est la plus belle de toute l'académie.
2: Normal, c'est un passage obligé, l'arrivée de nouveaux personnages pour relancer l'intrigue, bla bla bla.
3: Chouette, encore une hyper jolie fille.
4: Bonjour, vous êtes nouvelle? Alors, le dortoir des premières et deuxièmes années est commun. La répartition se fait en début de troisième année. Ensuite, les plus intello vont dans la maison Haruka, dans cette tour au-dessus de l'eau. Les plus belles dans la maison Naru, à l'intérieur du château. Les plus fortes dans la maison Motoko, dans l'aile nord. Et les plus nuls dans la maison Keitaro. Je pense que c'est dans la forêt. Mais après tiens, je n'y suis jamais allée. Mais... Oh mon dieu! Vous deux! Vous êtes des mâles!
3: Ouais, et bien viril en plus.
4: Sécurité! Comment il peut vous laisser passer?
3: Parce qu'on est beau, fort et intelligent.
2: Et surtout parce que ma célébrité m'ouvre toutes les portes.
4: Nous venons de Jobar et nous souhaitons nous entretenir avec votre directrice, mademoiselle. Ah! Vous êtes des invités? Mais fallait le dire de suite, voyons!
2: Techniquement, c'est pas vraiment...
4: La voici, justement! Bonjour, Godaime! Le filon a-t-il été fructifiant?
11: Pas spécialement. Il n'est finalement pas un radis. Pire, ils m'ont piqué 600 000 yens. Faut dire qu'ils sont doués au jeu du hasard.
4: Vous êtes encore cette plumée? Et ce fric? C'était celui de notre balle de promo! Bon, on verra ça plus tard. Tsunade-sama, voici des messagers du professeur Dunbanawa.
11: Dunbinune, comment va ce barbijabu?
2: Bah écoutez, plutôt pas mal, mais il va bientôt partir à la retraite apparemment.
11: Faut dire qu'il se fait presque aussi vieux que moi.
3: Pourtant, vous m'avez l'air encore bien jeune.
11: Vous voulez connaître le secret de ma jeunesse? En fait, c'est les bains chauds de l'académie, ça raffermit la peau et ça lui rend toute sa jeunesse. À condition d'en prendre au moins deux par jour pendant 20 ans.
2: Si je comprends bien, c'est donc impossible pour un élève.
4: Madame la directrice, nous avons besoin d'informations sur le Death Note. Est-ce qu'il est toujours en votre possession?
11: Ce bidule qui tue les gens? Il y a déjà un moment que je m'en suis débarrassé. Je l'ai refilé à ce bon vieux Destinova, c'est le directeur de l'Institut d'Otaku Berserk qui se trouve en Bulgarie. Vous aurez besoin de moyens de transport pour y aller. Comment êtes-vous venu ici déjà?
3: On a pris un bateau, puis la ligne 16 du bus.
11: Très bien. Bah dans ce cas, je vous prête ma Mazda RX-7. J'avais gagné une street racing il y a quelques temps. Vous savez conduire, n'est-ce pas?
3: Évidemment, depuis que j'ai 6 ans.
11: Tant mieux dans ce cas. Ah, et je vous offre ces cadeaux qui vous aideront sûrement dans votre quête. À toi le requin, je t'offre cette raquette de prince du tennis en personne. À toi la Nunu, je t'offre un splendide déduris, j'espère que tu connais les dangers de cet objet. Et toi, jeune Powa, car oui, j'ai deviné qui tu étais, je t'offre Demo, le petit démon du monde maléfique. Il suffit de l'appeler pour qu'il vienne, mais en général, il apparaît quand il veut. Ah, il a le pouvoir de passe-muraille.
2: Ça peut toujours servir. Vous avez dit qu'on aurait un animal de compagnie.
12: Salut les amis, moi c'est Demota. Oh, Isoulifi.
4: Cette chauve-souris me saute dessus.
2: Ça suffit, stupide démon. C'est moi qui t'ai invoqué, alors c'est moi le boss. Bon, comment on fait disparaître ce truc?
11: En fait, il disparaît quand il en a envie. Allez, à bientôt les enfants et passez le bonjour à Harry de ma part.
3: Tout le monde dans la caisse, je mets le GPS en route et on y va.
2: Rien à voir avec Snap, rassure-moi.
11: Yahoo! Je me suis enfin débarrassé de ce démon lubrique.
4: Le dé du risque est un dé à 20 faces. 19 d'entre elles portent le sigle Bonne Fortune, une seule face porte le sigle Mauvaise Fortune. Formulez un vœu, et s'il tombe sur Bonne Fortune, il s'exaucera. Par contre, s'il tombe sur Mauvaise Fortune, vous aurez autant de malheur que vous avez eu de chance jusqu'alors. Fabriqué par Kaiba Corp, marque déposée.
3: Ça fait flipper ton truc, moi j'y touche pas.
2: Eh ben, c'est ambiance Dark Emo ici, hein.
3: Nous voilà arrivés à Berserk, un château de briques rouges encastré dans la roche. Il a l'air vraiment impénétrable. Pourtant, nous passons la première porte de type gothique taillée à la main si facilement que ça paraît déconcertant.
2: Te réjouis pas trop vite, Juan. Un inconnu nous barre la route.
13: Qui êtes-vous, étranger ?
3: Tu ne te rappelles pas de moi ? T'as battu mon frère, t'as poignardé mon grand-père, t'as pendu mon fils, décapité mon chien, bouffé mon cheval et baisé ma sœur. Tu ne te rappelles pas de moi ?
13: C'est quoi ce bordel ?
3: Non, je déconne. On est des otaku de l'école Jobar. On vient voir Destinova.
13: Bien sûr, je vais vous y emmener. Aussi vrai que mon nom est Wingman Luku.
3: Sérieux ? C'est vous le vrai Lukum ?
2: Mais c'est qui ?
3: Aucune idée.
4: Mais si, voyons ! D'après le Weekly Shonen Jump, c'est le speed jumper le plus prometteur du monde ! Et qu'est-ce qu'il est beau ! Dites-moi, comment fonctionne votre école ?
13: C'est en fonction de la popularité ou de l'argent. Si tu as assez d'argent et plein de goodies, ou si tu es aussi beau et doué que moi, tu vas dans la maison Dreamland. En dessous, il y a les Gants, et les rebuts vont dans la maison des Kimengumi. Mais rien n'est acquis. Monsieur Nova tient à ce que le prestige soit respecté. Venez, il est d'ailleurs dans son laboratoire.
14: Ah, je vous attendais. La vieille Kotaime m'a parlé de votre visite. Vous avez fait vite. Je sais ce que vous allez me demander, mais je suis désolé, je me suis fait folie de Death Note il y a à peine une semaine.
2: Tintintin.
14: Je me demande d'ailleurs comment Dumbanawa en a pris connaissance. Alors tout ce que je sais, c'est que le ministère de la Japatitude a recherché activement le voleur. Ils l'ont peut-être déjà attrapé, qui sait. De toute manière, ce bouquin m'amusait plus. Après avoir tué quelques incapables, on se lasse. Et les élèves commencent même à étudier. Quoi qu'il en soit, allez à Londres et vous trouverez le ministère en passant par les écoutes de Victoria Street.
2: Encore une escale parfaitement inutile qui nous fait perdre un temps fou. De toute façon, il n'y a que des mecs ici, alors aucun intérêt. On reprend la caisse, Elliot, et on se casse à Londres.
3: Même pas fatigué.
2: Les amis, nous voici sur Victoria Street. Je suppose qu'on se la joue Tortue Ninja.
3: Kowabunga !
4: D'après les indications, il y aurait quelque part un mot de passe à donner pour entrer.
2: À mon avis, c'est là. Il y a une porte avec un panneau lumineux. Parlez, amis, et entrez.
4: Se pourrait-il qu'il s'agisse du mot de Dumbanawa ? Dans cette affaire, il n'y a qu'une seule vérité.
3: Il se passe rien.
2: Attends, je tente un truc. Hachipawa !
3: Toujours rien.
2: Ah, j'ai une idée. Demo, ramène tes fesses.
12: Oh maître, qu'est-ce que je peux faire pour vous ?
2: Traverse la porte et ouvre-nous de l'intérieur. Et grouille
12: Oui maître Pawa, mais seulement si je peux jouer avec Miss June.
2: Tout ce que tu veux, mais dépêche.
4: Achi ! Il m'agresse encore !
3: On avance. Ah, y a pas un chat là. Ah forcément, il est déjà 20h à New York.
2: Bizarre cet endroit, il y a des affiches de manga partout, des tapis de DDR au sol, et des tas d'écrans plats qui donnent l'impression qu'on est dans un endroit hyper important et technologique.
4: D'après Destinova, il faut aller au département des monsters, c'est à droite.
13: Pas un pas de plus ou je vous tue.
3: Achi, c'est le père de Dracho, Vicious Malfait. Il travaille avec mon père au ministère.
2: Ton père bosse au ministère? Mais alors on aurait pu directement voir avec lui.
13: Toute cette mascarade n'était en fait qu'un vaste et immonde piège pour te tuer, Pawa. J'ai volé le Death Note à ce taré de Destinova dans l'unique but de t'attirer ici. Je savais que tu allais forcément passer par ici.
2: Bah pourquoi?
13: Parce que les scénaristes en ont voulu ainsi.
3: Dans ce cas, vous savez aussi qu'il vous est impossible de gagner vu que vous êtes un méchant.
13: Le destin va changer. Est-ce que vous saviez que le Death Note peut aussi faire faire aux gens des choses contre leur gré? Voici mon pantin le plus réussi, le ministre de la Japatitude en personne.

0: Ouais, bon, j'ai vu, et alors? Pense plutôt à un plan pour vaincre Malphée. Et s'il te plaît, autre chose qu'un Kamehameha, un Rasengan Shuriken bidule chouette, ou toute autre technique ultime qui nous est impossible de réaliser car nous ne sommes pas des persos de manga.
1: J'ai une idée! Je formule le souhait au dé du risque. Je veux que Malphée lance le dé sur mauvaise fortune. Hop, je lance le dé. Voilà. Oui, je suis tombée sur bonne fortune.
0: Bien joué. Maintenant, lance-le à Malphée.
2: Qu'est-ce que c'est que ce truc? Rien n'affiche de ce dé. Je vais tous vous emprisonner et
1: oui,
2: ensuite je vous...
1: Oui, c'est tombé sur mauvaise fortune. Observons ce qu'il se passe.
2: Hein?
1: Et hop, c'est lui qui va en prison.
0: Dire qu'il aurait pu nous tuer au moment où il a vu nos visages. Non, il a fallu qu'il fasse son malin.
3: Maintenant, il faut détruire le cahier. Une suggestion?
0: Ah, je sais. Où il est encore passé celui-là? Démo!
4: Oui, maître?
0: Ce truc vient du monde des démons, n'est-ce pas? Tu peux le détruire?
4: C'est possible, Master Power. Et je le prends et zoom! Et voilà! Ça sera plus un problème.
0: Cool! On va pouvoir rentrer chez nous maintenant. Et la dépouille de Wan, qu'est-ce qu'on en fait?
5: Ne vous inquiétez pas, jeune Power. Je vais vous donner ma vie en échange de celle de l'un d'eux. Qui choisissez-vous? Le ministre ou votre ami?
0: Wan. J'aime pas trop la politique.
5: Très bien. Au revoir, chers enfants.
6: T'as vu, Hachi? Je t'avais dit que ça serait sans conséquence.
1: Rentrons chez nous maintenant!
0: Démo! Comme tu me sers pas à grand chose et que tu risques de t'en prendre à toutes les nanas de l'école, tu vas aller bosser en cuisine. Si et seulement si je t'appelle, tu rappliques aussitôt, pigé?
4: J'ai compris, maître Pawa.
0: Professeur? Professeur Dumbanawa?
7: Oui, Hachi!
1: Nous avons réussi! Nous avons détruit le Death Note!
7: Le Death Note? Mais c'est pas du tout ça que je vous avais demandé. Je pensais que vous auriez compris l'allusion, Miss John. Le dernier tome de Détective Conan vient de sortir. Il fallait juste aller à la librairie en ville pour me l'acheter.
1: Hein?
8: Bah si vous voulez, professeur, je peux vous donner le mien. Je viens tout juste de finir de le lire.
7: Extra, Reed. Du coup, bah c'est à vous que je refile la récompense. Une journée tout frais payée à Tokyo.
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11: Bonjour, les obsèques de Liana se tiendront ce vendredi dans la plus stricte intimité à la demande de la famille de la collégienne. L'enterrement aura lieu à 14h30 au cimetière de Florence, la ville où elle était scolarisée et où un hommage a rassemblé 6000 personnes dimanche dernier. Gérald Darmanin a annoncé qu'il retire le plaidé coupable criminel de sa réforme de la justice après le rejet du texte en commission à l'Assemblée. Un travail d'approfondissement de ce sujet dans un climat apaisé sera conduit dans les prochains mois, justifie le ministre de la Justice, alors que cette mesure était particulièrement critiquée par les avocats. Le prix de référence du gaz va augmenter de 7,4% au 1er juillet pour de nombreux abonnés. Cela constitue une augmentation moyenne de 2,70€ sur la facture du même mois. Elle découle d'une hausse des prix sur les marchés gaziers en raison de la guerre au Moyen-Orient et d'une revalorisation du tarif de distribution du gaz. Le nombre de cas de fraude signalés par les Français explose. Les consommateurs ont signalé plus de 460 000 suspicions de fraude en 2025 contre 275 000 en 2023, soit une hausse de près de 70% en deux ans, selon la DGCCRF. L'un des plus grands sujets de plainte reste le démarchage téléphonique avec des sanctions en hausse. Donald Trump a annoncé que les forces américaines avaient mené une mission secrète en soutien des pétroliers et autres navires commerciaux dans le détroit d'Ormuz. Elle aurait permis de faire transiter 100 millions de barils de pétrole à bord de plus de 200 navires. La France a perdu l'un de ses soldats, un militaire français est mort en effet au Liban. Il a été touché par un tir accidentel lors de la phase préparatoire d'un entraînement, a annoncé le ministère des Armées. C'est la fin de ce flash, une très bonne journée à notre écoute.
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0: Bienvenue.
1: Il est 13h.
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1: Je vais passer devant comme d'habitude. Faut toujours tout faire ici. Qu'est-ce qu'il dit ?
2: Il dit qu'il veut bien passer devant.
1: Ah non, il est incapable de marcher silencieusement.
2: Alors, faut pas te plaindre.
1: Ça va, ça va.
2: J'ai une idée. Je vais lancer un sort de détection pour savoir s'il y a des ennemis en bas de l'escalier.
3: Super.
1: Allez, lance-le ton sort si ça t'amuse.
2: J'ai ça dans le livre. Alors retire un poulet, coudre une chaussette, éloigner sa belle-mère.
1: Alors, ça vient ?
2: Oui, oui, je connais pas cette formule. Je dois chercher dans mon livre de sorts.
4: Le temps que tu trouves, les ennemis seront morts de vieillesse.
2: Ça y est ! Détecter les ennemis en bas des escaliers.
3: J'en ai plein le cul.
1: Allez, dépêche-toi.
2: Ah, Fladanas, Wadro.
1: Elle est sûrement en communication avec un autre monde.
2: Je vois un aventurier avec une cape grise. Je vois une femme toute vêtue de vert avec les oreilles pointues. Je vois un barbare et une espèce de nabo avec un casque en fer. Je vois une grande créature avec un pagne. Je vois...
1: Ne fatigue pas, c'est notre groupe que tu vois.
4: Et t'as oublié une magicienne complètement naze.
2: Désolé, il y a beaucoup d'interférences ici. Sûrement une puissante magie à l'œuvre.
5: En tout cas, nous avons constaté l'efficacité de la tienne.
1: Bon, c'est pas grave. Je vais descendre en premier en utilisant ma compétence naturelle pour le déplacement silencieux.
4: Fais gaffe, les escaliers sont glissants.
1: Bon, j'y vais, on va bien voir. Passez-moi une torche.
4: Excusez-moi, mais je vais pisser.
1: Je vais doucement, et ça glisse.
3: J'en ai marre.
6: Tu vois quelque chose dans l'escalier ?
1: C'est comme si quelqu'un avait vomi par terre.
2: Ne fais pas de manière, avance donc.
1: Mais ouais, mais j'ai pas envie de...
2: Ah,

0: Et alors ?
1: Attendez, j'examine la porte. Vous allez rire, il n'y a pas de serrure. Impossible d'utiliser mes talents.
2: Bordel, on va pas passer la nuit sur une putain de porte. J'y vais. Ça glisse.

0: merde, tu veux sonner l'alerte?
1: C'est déjà fait, cette connasse d'elfe a frappé à la porte.
2: Je t'emmerde, Pecno.
3: Et comment c'est en bas?
0: Une grande salle avec un couloir. Venez, il faut descendre avec prudence. Ça va?
3: Bof.
0: Ouais,
2: ça va. Je crois que je me suis tordu la cheville.
0: Ah, bravo.
1: Oh, t'es vraiment un boulet.
0: Je vais te faire un soin des blessures légères.
2: Mais je ne suis pas sûr que...
0: Ici, bouge pas. Et voilà.
2: Merci, mais c'était l'autre jambe.
0: Et galère.
2: Ah, je me sens super bien.
0: Maintenant, tu as deux chevilles neuves.
4: Si ça ne vous ennuie pas, on pourrait avancer.
1: Quoi?
0: Il dit qu'il a vu des choses bouger dans l'ombre.
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0: si
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0: comprennes.
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Il y a plus de 500 000 saisons, le Mont Bleu s'éveilla. Toute la nuit, le volcan maudit cracha ses entrailles de feu sur la horde de Graou le Sage. À l'aube de l'humanité, à l'aube des temps obscurs, le Mont Bleu n'avait épargné qu'un enfant. Il s'appelait Raon. Et voici que le fils de Graou le Sage s'élançait encore vers l'inconnu. À la découverte de la profonde et mystérieuse tanière du soleil, à la découverte de la grande horde de ceux qui marchent debout, les hommes. Car apprendre et comprendre, tel était son destin, le destin de Raon, fils des âges farouches.

jour, j'ai trouvé dans la bibliothèque de papa le livre de Clou. En l'ouvrant, j'ai laissé échapper des cartes magiques dont les pouvoirs sont très dangereux. Il faut maintenant que je les récupère. C'est comme cela que je suis devenue chasseuse de cartes.

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2: Bonjour à tous, dans l'actualité des objets connectés du jour, on parle de Suncore Sleep A20, un bracelet sommeil pour mieux s'endormir. Moins onéreux, les écouteurs Sleep A20 de Suncore proposent une solution confortable, soit pour les personnes souhaitant masquer les bruits, mais également pour celles qui écoutent de la musique, des exercices de relaxation ou encore de l'ASMR pour s'endormir. Les écouteurs ont été pensés pour ne pas gêner celles et ceux qui dorment sur le côté. Un mode de sommeil permet également de programmer l'arrêt du Bluetooth. Attention, ne vous attendez pas non plus à un son d'une qualité renversante avec ces Sleep A20, mais produit plutôt cool pour celles et ceux qui cherchent désespérément à mieux s'endormir. On parle de cet objet connecté Suncore, les Sleep A20 sont disponibles dès à présent à partir de 109 €. On se retrouve très vite avec d'autres objets connectés à découvrir.
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1: Bien le bonjour et bienvenue dans ce nouvel épisode d'Arigato, votre rendez-vous d'entretien en long cours avec celles et ceux qui continuent de faire vivre la culture manga et animé en France. Notre invité du jour a un parcours qui nous emmène dans les coulisses d'un pan essentiel mais souvent invisible de cette industrie, du packaging vidéo à la production de manga en passant par une passion pour les genga. Il a développé au fil des années un regard unique sur ses œuvres et leur fabrication. Je vous propose donc de découvrir son parcours sans plus attendre en accueillant comme il se doit avec un tonnerre d'applaudissements rajouté en post-prod, monsieur Anthony Grassi. Bonjour Anthony.
2: Salut David.
1: Alors tout d'abord,
2: merci pour toutes ces éloges déjà.
1: Alors, je t'en prie.
2: Bien.
1: C'est que le début, Merci à toi surtout d'avoir accepté notre invitation. En plus, on fait cet entretien IRL, hein, comme on dit, en face à face à Lyon, dans l'appart de mon fils, que je remercie, qui est dans sa chambre, là, qui nous permet d'enregistrer cet épisode dans de bonnes conditions.
2: Oui, on vous a mis bien.
1: Hein, on est bien. On a des chips, on a à boire, on est bien. En plus, on enregistre un 8 mai, et le 8 mai, alors évidemment, c'est le jour historique qui marque la fin de la Seconde Guerre mondiale, mais c'est aussi le Gohan Day, je ne savais pas avant de voir ça ce matin sur les réseaux.
2: C'est vrai.
1: Donc, mon cher Tony, tu es né en 1980, et je vais te poser, comme à tous mes invités, la première question qui ouvre ce podcast. Quelle a été ta première rencontre avec l'animation japonaise et le manga ?
2: Vaste question déjà pour commencer, mais je vais essayer d'y répondre parce que c'est pas simple. Il y a plusieurs facteurs, mais on va dire que ma première rencontre avec l'animation japonaise, si je devrais donner une date, je ne saurais pas, mais j'étais jeune, c'était dans les années 80, et je crois que les premiers contacts que j'ai eu avec l'anime japonaise, c'était avec le dessin animé Rémi sans famille.
1: Ok, tu commences fort alors.
2: Alors, je crois que c'était vers 85-86, mais je suis pas sûr. Mm-hmm. Bon, après, il y a eu L'école est finie, et puis...
1: Et le fameux Club d'eau.
2: Et le fameux Club d'eau, bien sûr, bien évidemment.
1: D'accord.
2: Qui m'a façonné aussi, enfin, qui m'a... Enfin, c'est surtout ça qui m'a façonné.
1: Ok.
2: En grande partie, mais la 5 aussi.
1: Ah, alors, oui.
2: On va dire que ça, c'est arrivé comme ça, hein, sans que tu réfléchisses, hein, parce que c'était ce que tu voyais à la télé.
1: Bah oui.
2: Donc bon, on va dire que Rémi, Astro, ça a été mes premiers vrais souvenirs devant la télé.
1: Ok. Et alors, pour le manga, qu'est-ce qui est tombé entre tes mains la première fois ?
2: Classique Dragon Ball.
1: Le fameux Dragon Ball, donc en pastel ou en kiosque, toi ?
2: Kiosque.
1: Kiosque.
2: Kiosque.
1: D'accord.
2: C'était les demi-tomes, si je ne dis pas de bêtises.
1: Ouais. 18 francs.
2: Voilà, tu vois, c'est ça. C'était pas cher.
1: Oui, c'est vrai.
2: Je crois, hein, si on doit comparer en euros, je pense pas que ce soit très cher à l'époque.
1: Et la deuxième question que je pose aussi régulièrement dans cette émission aux personnes de notre génération, c'est le regard que portaient tes camarades de classe ou ta famille sur cette passion. Comment est-ce que tu as vécu les choses, toi, de ton côté ? Est-ce que c'était bien vu ou...
2: Alors non, c'était... Oui. Je peux pas dire que c'était bien vu ou mal vu. On va dire qu'on se cachait un petit peu.
1: Ouais.
2: Je pense que tout le monde a dû te dire un petit peu les mêmes réponses, hein, sûrement. Hein. Mais moi, qui suis né en fin 80... quand je commençais à regarder Dragon Ball, j'avais 7-8 ans en primaire. Bon, encore ça passait là,
1: ça
2: tu
1: va.
2: Vois, ça passait, mais on n'était pas là en train de se dire les lendemains de diffusion des animés à grand succès comme Dragon Ball ou Saint Seiya. On n'était pas là à se dire, oh, t'as vu l'épisode de la veille. Enfin, moi j'ai pas ce souvenir là du moins.
1: Ok. Ouais.
2: Donc c'était quelque chose d'assez perso et ça l'a été encore longtemps après. Mais oui, on va dire avec les premières figurines Saint Seiya. Bon, là, il y a des souvenirs avec les copains de collection, les cousins, mais c'est à peu près à niveau... Quand je suis commencé à rentrer au collège, où là, tu dis, bon, le manga, c'est le dessin animé.
1: Ouais, c'est ça.
2: Sans parler du manga ou du dessin animé japonais, mais le dessin animé, Dorothée.
1: Ouais.
2: De suite, on te catalogué de ringard ou presque honteux, quoi.
1: Ouais, parce qu'on parlait pas d'animé à l'époque, on parlait vraiment de dessin animé.
2: Moi, j'aime bien dire...
1: Et tout de suite, pouf, il y avait le tampon... Bébé, quoi.
2: Bébé,
1: voire
2: bête,
1: pire.
2: Drogué.
1: Drogué.
2: C'est ce que disait mon père.
1: Ah ouais,
2: que j'étais drogué.
1: D'accord. Drogué aux animés.
2: Enfin, non, j'étais drogué par la télé et que lui-même ne comprenait pas.
1: Ok, ok.
2: Enfin, bon, ça, on est

0: Je les ai intéressés 2 secondes, puis arrête avec tes conneries. Hein.
1: Culturellement,
0: Voilà.
1: galère.
0: Non, alors
1: T'inquiète.
0: qu'aujourd'hui, je veux plus écouter. Enfin, je sais pas toi, mais moi, j'écoute plus mes enfants.
1: Oui,
0: Et...
1: carrément.
0: Après, je suis un mauvais exemple, c'est ma passion.
1: Ouais. Alors justement, on va revenir ensemble sur ton parcours parce qu'il permet de comprendre vraiment toute une partie de l'industrie qu'on connaît assez peu finalement. Parce que oui, le manga, l'animation, c'est avant tout pour nous, lecteurs et spectateurs, de la passion, mais c'est aussi toute une industrie derrière. Avant de parler de ton premier travail pour Déclic Images, est-ce que tu peux revenir avec nous sur ton parcours scolaire? Est-ce que tu as fait des études particulières en lien avec tout ça?
0: Non, la seule chose que je voulais, gamin, quand j'étais au collège, c'était de travailler à la télé pour Dorothée. En fait, ce
1: Ah,
0: que je voulais, c'était
1: d'accord.
0: travailler pour le dessin animé, mais voilà, c'était, il n'y avait rien de concis, il n'y avait rien de. Je voulais juste rester dans la branche qui me faisait vibrer, le dessin animé.
1: Ouais.
0: Donc, dessin animé, je dessinais aussi. Donc, ça,
1: Voilà.
0: je ne le dis pas, mais bon, aujourd'hui, je dessine plus, hein, mais j'ai dessiné, j'ai fait des petite BD de 50, 100 pages l'été, de mes 13 à 16 ans.
1: D'accord.
0: Donc je dessinais beaucoup, hein, sous influence Dragon Ball, bien évidemment. Et puis j'ai toujours été passionné par la maison de la presse, les journaux, le journal de Mickey, Dorothée Magazine. Après, je dis pas Animeland parce que ça n'a rien à voir, on parle d'une autre éducation
1: Ouais,
0: là, mais voilà. Donc
1: ouais.
0: du coup, moi ce que j'aimais, c'était le dessin. Donc je suis parti faire des études de graphisme sur 2 années.
1: Ouais.
0: Et puis j'ai fait un. Enfin, je sais pas si je dois t'en parler maintenant, mais.
1: Vas-y, on peut, oui.
0: Ouais.
1: Ouais.
0: En gros, si tu veux, je suis parti faire un bac pro, parce qu'à l'époque, il y avait un CAP d'agent d'exécution graphique.
1: OK.
0: C'est la branche dans laquelle moi j'ai pu me diriger, du moins, parce que je ne suis pas allé au lycée. Traditionnel, je suis parti directement essayer de trouver une voie dans le dessin, donc j'ai trouvé ce CAP-là, pour ensuite déboucher sur un bac professionnel en tant qu'agent d'exécution graphique illustrateur. Et j'ai fait mon bac pro, et au bout de la première année, on m'a proposé du travail
1: D'accord.
0: inespéré, et ce qui a
1: Ouais.
0: fait que j'ai arrêté mes études de graphiste pour travailler directement, pour entrer directement dans le monde du travail. Donc
1: Ok.
0: j'ai un peu un parcours un peu atypique
1: Mais rien à voir
0: à
1: avec
0: ce
1: des clics
0: niveau-là.
1: images là pour l'instant.
0: Si. Enfin,
1: Ah,
0: si,
1: ok.
0: d'une certaine manière, il y a un point de
1: Ah ouais, alors ça va très très
0: bien.
1: vite.
0: Ouais, c'est
1: Ouais.
0: très vite, j'ai été chanceux.
1: Parce que j'ai vu que t'avais démarré au début des années 2000 chez Déclic
0: Ouais,
1: Images, c'est ça?
0: je suis commencé fin 2000.
1: Ok. Alors Déclic
0: Alors,
1: Images.
0: c'est pas Déclic Images au départ.
1: D'accord.
0: Moi, j'ai été embauché par Manga
1: Ah
0: Distribution.
1: oui, bah oui.
0: Le
1: Pouah,
0: fameux Manga
1: manga,
0: Distribution.
1: avec les catalogues,
0: Ouais,
1: avec tout ça.
0: catalogue, les pubs dans les journaux télé, tout ça.
1: Ouais, c'est ça. Alors les plus vieux d'entre nous, on s'en souvient, notamment
0: Belle
1: ces coffres.
0: époque.
1: Et les coffrets VHS de fou aussi.
0: Époque
1: Ouais,
0: bénie.
1: franchement, ouais, c'était incroyable. Bah pour commencer, justement, est-ce que tu peux nous parler de Manga Distribution, Déclic Images, expliquer peut-être à nos auditeurs les plus jeunes qui écoutent ce podcast, ce qu'était ce label?
0: Alors, il y a beaucoup de choses à dire sur Manga Distribution.
1: Ouais.
0: Manga Distribution, à la base, c'était une boutique. C'était une boutique
1: Ok.
0: spécialisée dans le jeu vidéo et l'import.
1: Ouais, à Paris,
0: À
1: donc,
0: Paris,
1: ouais.
0: exactement, rue Voltaire, je crois déjà, de base, moins du moins, le deuxième magasin. Et ce sont des passionnés aussi, hein, qui ont en fait rencontré un certain succès avec ce magasin-là, en vendant de l'import, en important les cassettes vidéo, les premières VHS japonaises de DBZ, des premiers films
1: Ouais,
0: DBZ qui
1: en
0: arrivaient en France.
1: NTSC.
0: En NTSC, c'est-à-dire que tu n'avais pas
1: Ouais.
0: le NTSC, tu regardais tout ça en noir
1: En
0: et
1: noir et blanc
0: blanc.
1: avec des bandes. On
0: C'est ça,
1: l'a
0: donc,
1: tous fait.
0: mais bon, voilà, on était obligé de passer par là, hein. On n'est
1: Ouais.
0: pas en 2026,
1: C'est
0: donc
1: clair.
0: c'était vraiment très rudimentaire à ce
1: Mmh.
0: niveau-là. Et du coup, il vendait ces VHS-là, et bon, bah, ouais, l'engouement des BZ est passé par là,
1: Mmh.
0: et du coup, ils se sont spécialisés comme grossistes, dans un premier temps. Et puis sont devenus très rapidement à proposer leur propre label
1: Ouais.
0: et à acheter des licences et à devenir un éditeur vidéo
1: À
0: sur
1: part
0: le
1: entière,
0: secteur
1: quoi.
0: qui était en train de se nourrir et d'exister en France
1: Ouais.
0: et de se construire quelques temps après les pionnières comme Kazé, enfin Kazé, AK Vidéo et Dybex et
1: Ouais.
0: Dynamic Vision.
1: Dynamique vision aussi,
0: Voilà.
1: ouais. Ouais, parce que là, on est vraiment au début des années 2000.
0: Non, là
1: Non.
0: on est en Pour manga distribution, on est en 99,
1: Ah oui.
0: ouais, 99,
1: D'accord.
0: 2000.

0: 2000,
1: Un peu avant.
0: leur premier titre a été Robotech,
1: D'accord.
0: la version de Harmony Gold et les Mospeda et la troisième, j'ai oublié le nom.
1: Ok.
0: Mais voilà, donc c'était 99-2000, mais ils sont arrivés un peu avant, hein. Mais voilà, l'essor en VHS avait commencé déjà depuis 3-4 ans.
1: Ouais. Et alors pour Déclic Images, tu me dis si je me trompe, j'ai cru comprendre que tu bossais déjà à l'époque sur toute l'infographie, c'est ça? C'était quoi concrètement du packaging pour les
0: Je faisais
1: DVD, les catalogues
0: alors on était plusieurs, je n'étais pas le
1: Ouais.
0: seul. C'était un grand studio dynamique, jeune et passionné.
1: Oui.
0: Et c'était très passionnant.
1: Qui ne comptait pas ses heures.
0: Exactement. Déjà à l'époque.
1: Ouais.
0: Donc ouais, moi je m'occupais du packaging vidéo uniquement du print en fait.
1: Ok.
0: Donc les jaquettes VHS, jaquettes DVD, les box, les cartons, les box cartons qui entouraient les
1: Ah
0: VHS ou les DVD.
1: oui, il y avait ça
0: Et
1: aussi.
0: puis après est arrivé l'avènement des séries de notre enfance dont j'ai eu la charge à l'époque avec le lancement en kiosque des séries comme Cosmo Cats, Transformers, Maîtres de l'Univers,
1: Ok.
0: Booba, Heidi. Ben voilà,
1: Ah oui.
0: j'ai surtout travaillé sur cela chez Déclic Images.
1: D'accord. Mais justement, c'était quoi l'ambiance à cette période, au moment vraiment où le marché explosait? Enfin, c'était aussi juste avant les DVD.
0: Ouais, c'était avant les DVD, il y avait une appétence du boulot et de l'envie de proposer quelque chose de toujours mieux que ce qu'on avait sorti la veille, une envie de proposer des séries qui n'étaient pas encore exploitées, des séries comme
1: Ouais.
0: du Rémy, du Nel, du Démétane, du
1: Oui, c'est vrai,
0: Musclor,
1: Trip, ouais.
0: du Sayuki en inédit, du Silent Mobius, du Lost Universe.
1: Ouais. Tu
0: Du
1: creuses
0: Fruit
1: et
0: Basket, du
1: il y en a
0: X-Men, le
1: 100 qui
0: Clamp,
1: viennent,
0: il y en
1: quoi.
0: a énormément, mais ça a été le début de l'avènement de l'ère du DVD. C'était passionnant, en fait.
1: Et
0: C'était vraiment
1: justement,
0: une époque passionnante, avec
1: ouais.
0: des gens passionnants. Franchement, j'en garde mes plus beaux souvenirs de cette
1: D'accord.
0: époque.
1: Ouais. Tu avais conscience justement à ce moment-là de vraiment de participer à quelque chose d'important pour la diffusion de l'animation japonaise en France.
0: Alors, oui, bien sûr, mais c'était très égoïste aussi, parce que c'était très salvateur pour moi parce que
1: Ouais.
0: je me faisais plaisir tous les jours en me levant
1: Mmh.
0: pour aller au boulot. Je me couchais à pas d'heure parce que je voulais avancer sur des projets, sur des bannières JPEG, les premiers habillages qu'on pouvait faire pour Internet. Enfin, il y avait tout à faire et on était loin de penser qu'on pouvait aller très loin.
1: Ouais.
0: Mais il y avait tellement de choses à faire que on allait au travail avec. On n'allait pas au travail en fait.
1: Ouais.
0: Enfin, du moins pour ma part, moi je
1: Mmh.
0: n'allais pas au travail.
1: Ouais.
0: J'allais accomplir pas une mission, mais quelque
1: Presque.
0: chose que je vivais
1: Ouais.
0: intrinsèquement à l'intérieur de moi et qui en plus je savais que
1: Ouais.
0: j'étais aussi excité
1: Mmh.
0: par ce que je faisais que par l'idée de dire putain, mais il y a d'autres gens qui vont être autant excités que moi quand ils vont avoir le produit entre
1: Ouais,
0: les mains.
1: c'est clair.
0: Donc voilà, tu vois, il y avait une synergie d'émotions entre tout ça qui était.
1: T'étais vraiment à ta
0: Excellent à
1: tête,
0: vivre en fait, c'était très bien.
1: au bon moment, au bon endroit.
0: Ouais,
1: Et
0: c'était bon,
1: justement,
0: c'était
1: tout
0: très
1: à l'heure,
0: bon.
1: tu nous as dit que tu avais fait ta première année de bac pro et
0: Ouais.
1: que tout de suite, pouf, t'étais rentré.
0: Ouais.
1: Mais
0: Alors ça, c'est
1: comment
0: pour
1: est-ce
0: ça.
1: que ça s'est passé, ce truc-là?
0: Alors comment ça s'est passé? En gros, je travaillais, donc ça faisait un an et demi que j'étais en bac pro, donc je faisais de l'alternance.
1: Ouais.
0: Et je faisais des petits boulots dans une boîte du côté de Martigues, dans les Bouches-du-Rhône.
1: Oui, d'où
0: Je
1: l'accent.
0: de l'accent, bah, tu as vu, j'ai accentué. Et du coup, je travaillais pour une boîte de signalétique. Donc voilà, je posais des panneaux avec des numéros de téléphone. Je faisais la signalétique dans les sites de fosses sur fosses sur mer, dans la métallurgie. Rien à voir avec le dessin, rien à voir avec l'animation. Voilà, c'est pas que j'étais malheureux, mais bon, il y avait
1: Ouais,
0: l'outil de l'ordinateur
1: fallait
0: qui faisait que bon,
1: bosser.
0: ben, allez. Je suis pas dans un bureau, je suis dans un bureau, je suis sur un ordi. Mais bon, c'était pas ça mon destin, c'est pas du moins ce que je voulais. Et puis, au gré de deux, trois rencontres, un cartooniste Toulon en 99 ou 2000,
1: Ok, avec
0: non,
1: lui.
0: 90, en suite 2000, j'ai rencontré l'équipe de Manga Distribution, François Usan, qui est aujourd'hui le directeur éditorial de Meian.
1: Mmh.
0: Et on s'est rencontrés, parce que bah, voilà, on avait le même âge, et il tenait le stand de la boutique manga distribution sur Cartoonist. Et puis on a commencé à échanger, et moi je lui ai dit, ah, mais moi, sur mes temps perdus, je fais des jaquettes VHS
1: D'accord.
0: depuis 2-3 ans.
1: Pour toi et tes
0: Sur
1: potes.
0: mon... Pour moi, mes
1: Pour toi.
0: potes, non, c'était pas leur délire.
1: Ok.
0: C'est mes potes, d'ailleurs, c'est ce qui m'ont permis de ne pas tomber dans en tant qu'otaku.
1: Ah oui.
0: Voilà, je suis un otaku au fond de moi, mais j'ai une vie tout à fait normale grâce à mes potes, qui fait que je suis jamais vraiment tombé dans le truc vraiment obscur
1: D'accord.
0: de l'otakisme, on peut dire ça, je sais même pas comment.
1: L'otakisme,
0: L'otakisme, on sait pas,
1: là.
0: bref,
1: Je sais
0: je suis
1: pas.
0: pas tombé dedans.
1: Ok.
0: Et du coup, on a sympathisé
1: Ouais.
0: avec François Usan, qui était vendeur là-bas, et son père, Benjamin Usan, est le PDG de Manga Distribution à l'époque. Donc du coup, on sympathise tout ça et bien, ah, mais peut-être qu'un jour, si j'ai besoin de quelqu'un, ben, je t'appellerai, tu vois. On avait tous les deux, on avait 19 ans, enfin, lui, un an de moins peut-être, mais bon, bref, on avait le même âge. Je fais, ben ouais, carrément, moi, je suis chaud et tout. Et du coup, quelques mois après ça, hein, on s'était échangé nos numéros de téléphone, on s'était peut-être vu, non, on s'était pas vu, on s'était appelé, je sais pas. Bref, quelques temps après, un coup de téléphone qui arrive très tard le soir, genre c'était 1 h du matin, et c'était en 2000, fin 2000. Et j'étais dans ma dernière année de bac pro.
1: Ouais.
0: Et il m'appelle pour me dire, voilà, je t'appelle, désolé de l'heure, mais j'ai pensé à toi parce qu'on cherche quelqu'un. On vient de signer le contrat de distribution exclusive avec AB Vidéo à l'époque, qui était le label, qui avait pour label Manga Power à l'époque.
1: Ah
0: Et il
1: oui.
0: dit, voilà,
1: Ah oui.
0: on a besoin de quelqu'un pour gérer cette collection pour AB Vidéo, puisque nous sommes les distributeurs, on a signé un contrat de distribution exclusive avec eux. Du coup, j'ai pensé à toi. J'ai fait, bah, écoute, je suis là demain, quoi. Et du coup, je suis parti.
1: Ah
0: Je
1: ouais.
0: suis parti le lendemain, je suis allé les
1: Magnifique.
0: voir, et on en a discuté. Le soir, je suis rentré, j'ai dit à mes parents, bon, voilà, je vais arrêter l'école. Si j'y vais pas maintenant.
1: Ouais, tu vas
0: Peut-être
1: rater le coche
0: une
1: et...
0: chance comme ça se recommandera pas. Moi qui ai regardé des BZ à la télé, on me donnait l'opportunité
1: Ouais.
0: de gérer la collection VHS. Hein, à l'époque, là pour les gens, ils se rendent pas compte ce que ça veut dire VHS, mais c'est comme si on pouvait dire de Blu-ray, collector, tout ce que tu veux aujourd'hui. Voilà, c'est quelque chose d'énorme,
1: Ouais.
0: du moins dans ma tête de gamin de 20 ans et encore aujourd'hui, hein, dans ma tête de mec de 45, c'est pareil. Hein. Mais voilà, j'ai dit, bon, j'arrête l'école et puis. Mes parents étaient assez compréhensifs. Ils m'ont dit, bah,
1: Ouais.
0: si c'est ton rêve, vas-y. Et du coup, j'ai arrêté, hein, j'ai arrêté de coller des numéros de téléphone sur des panneaux dans des sites métallurgiques à Martigues pour me
1: Ouais.
0: retrouver chez Manga Distribution pour élaborer les coffrets VHS de mes séries préférées pour AB
1: Incroyable.
0: Vidéo. Donc, voilà. Donc du coup, j'ai arrêté mes études pour directement rentrer dans le vif du sujet, quoi.
1: Ouais.
0: Donc bon.
1: Et alors justement, quoi consistait ton travail sur le packaging vidéo? Est-ce que tu peux nous parler des différentes étapes
0: Très basique,
1: avant
0: hein.
1: d'arriver? Ouais.
0: J'avais une vision. Voilà, en gros, il fallait que j'habille le coffret, ensuite les jaquettes des 8 VHS qui composaient le
1: Voilà,
0: coffret.
1: ouais.
0: Et j'avais carte
1: Et
0: blanche
1: tu
0: à
1: t'occupais des
0: l'époque.
1: résumés aussi qui étaient
0: Non, les
1: derrière?
0: résumés étaient fournis par AB,
1: Ok.
0: mais après, c'est une époque totalement différente
1: Oui,
0: d'aujourd'hui.
1: oui.
0: C'est-à-dire qu'aujourd'hui, rien ne passe sans une approbation
1: C'est
0: avec le
1: ça.
0: Japon, les ayants droit.
1: C'était une question
0: À
1: que je voulais te poser
0: l'époque,
1: aussi. Ouais.
0: Ça n'avait rien à voir. J'utilisais sur ces fameux coffrets VHS qui prônent encore chez quelques collectionneurs une
1: Ouais.
0: place importante
1: J'ai
0: pour le
1: encore les miens
0: fait par. Ah,
1: de
0: ben
1: Maison et
0: voilà.
1: Coucou, par exemple.
0: Ah, Maison et Coucou, c'est pas moi, c'est un
1: Ah, bah.
0: collègue de l'époque.
1: J'aurais dû
0: J'étais
1: la.
0: jaloux parce que c'était une de mes séries.
1: Ouais.
0: C'est une de mes séries
1: Très,
0: préférées.
1: très belle série.
0: Très, très belle série. Ah oui, c'est une des meilleures encore. Elle fait partie de mon top 5 aujourd'hui.
1: Ok.
0: Et du coup, voilà, en fait, on a porté notre vision. Hein, c'était très, très, très basique. Hein,
1: Ouais.
0: c'est-à-dire que voilà, on faisait. À cette époque-là, le produit était le plus important. Il fallait que ça sorte, il fallait que ça se vende. C'était attendu, voilà. Et il bêtait quelqu'un pour produire du visuel. Et vu qu'on n'est jamais mieux servi que par des fans, moi j'étais
1: Ouais.
0: fan,
1: Ouais.
0: j'adorais le média des retouches d'images, tout ça. Et puis voilà, ça matchait de fou. Et du coup, ben, tout passait. Et pourtant, j'en ai fait des propositions j'ai mis des photos d'artbook. Rien, enfin, j'essayais de toujours coller, bien sûr,
1: Au film, enfin
0: aux
1: à la
0: épisodes
1: série
0: présents
1: ou
0: sur les cassettes,
1: ouais.
0: à l'arc qui était présenté sur le coffret, chose qui n'a pas été récupérée quand j'ai arrêté avec AB, avec mes successeurs qui
1: Ah
0: ont
1: oui.
0: mis n'importe quel.
1: On se souvient de ces fameuses jaquettes.
0: Voilà, les jaquettes sur Broly
1: Avec la boîte de
0: du.
1: Christophe Ripper, non? C'est pas
0: Voilà,
1: ça?
0: c'est ça, Happy End, qui avait fait du n'importe quoi, qu'on pouvait se retrouver avec un Gotrunk sur une mauvaise jaquette, un Goku dessiné avec des pieds sur la jaquette des films Dragon Ball. Enfin, c'était du gros n'importe quoi. Nous, déjà, moi, à la base, les fans apportent déjà
1: L'expertise un
0: leur
1: petit peu, hein.
0: expertise
1: Ouais, bien sûr.
0: et on va coller au contenu du film sur lequel on va bosser, chose qui s'est perdue après. Mais voilà, moi, c'était vraiment. Pour moi, c'était très simple, hein. Voilà, on était sur le combat, sur le tournoi de Cell. Ben voilà, j'allais pas mettre des
1: Ouais,
0: visuels
1: Freezer ou je sais
0: d'Eckhart, de
1: quoi.
0: Freezer ou de
1: Ouais.
0: Saiyan. Donc forcément, on avait peu de choses à me dire. Les personnes chez AB qui étaient en charge de la vidéo à cette époque-là faisaient partie des vieux dinosaures de l'époque d'AB Vidéo d'ailleurs. Ils étaient pas regardants, ils me faisaient confiance. On leur a vendu comme quoi on respectait le produit, on respectait le produit.
1: Ouais.
0: Mais il n'y avait pas plus de jugement de leur part, et encore moins du jugement des Japonais à cette époque-là. On parle
1: Ouais.
0: de l'époque de 2001, 2000, 2001.
1: Donc il n'y avait pas du tout d'aller-retour, parce qu'aujourd'hui on sait
0: Peut-être,
1: évidemment que c'est.
0: peut-être,
1: Ouais.
0: peut-être. Mais moi,
1: Ok.
0: j'étais pas au courant. Je faisais
1: D'accord.
0: pas partie des échanges à ce niveau-là, mais je ne pense pas. Hein. Honnêtement, je pense pas. Je pense
1: Ouais.
0: qu'AB, ils avaient le lead sur le produit, et ils se posaient pas plus la question. Mais après, quand les bureaux de Hathaway ont été un peu plus étoffés en France,
1: Ouais.
0: le marché grandissant, forcément, les allers-retours sont pas improvisés, mais se sont imposés
1: Oui.
0: aux éditeurs, aux ayants droit, et puis bon, ça a tout changé.
1: Parce que du coup,
0: Enfin, ça a tout changé pour AB, parce
1: ouais.
0: que déjà, à cette époque-là, il y avait quand même des allers-retours avec des ayants droit avec d'autres sociétés quand même.
1: Ouais. Mais toi, t'as jamais eu, par exemple, un visuel ou des idées qui ont été refusées par, alors pas les ayants droit, mais par AB, qui dit,
0: Pour
1: bah,
0: ces VHS-là, non.
1: ouais.
0: Pour ces VHS-là, non,
1: C'était
0: même pour
1: hyper dur.
0: j'avais fait le coffret Georgie à l'époque. J'avais utilisé des illustrations de l'artbook de l'autrice,
1: Ouais.
0: donc qui n'a rien à voir avec le dessin animé. Hein. C'est une adaptation du dessin animé. Donc, du coup, AB, ils avaient perdu les droits, il y avait une histoire, mais bon, ils ne donnaient pas de visuel, donc on devait se démerder aussi.
1: Ouais.
0: Donc c'était de la grande débrouille. Donc tout ça, en plus, c'était au tout début, j'avais aucun droit de regard là-dessus, c'était pas mon bureau. Moi, j'étais, on va dire, prestataire de AB à ce niveau-là, chez Manga Distribution. Donc, non, c'est pas moi qui décidais. Je proposais et bien heureusement, on acceptait.
1: Et toujours concernant justement ce packaging, les jaquettes, les coffrets cartonnés qui entouraient tout ça, comment est-ce que vous faisiez pour à la fois satisfaire vos envies à vous, les envies de AB et puis surtout les envies des fans qui étaient demandeurs aussi, parce qu'à cette époque-là, ces coffrets étaient s'arrachaient quoi.
0: Très demandé. En fait, c'est très simple. Je faisais ce que j'avais envie de voir.
1: Ok.
0: Je faisais uniquement
1: Ouais.
0: ce que j'avais envie de posséder si moi, je voulais acheter la cassette. Et
1: Ouais.
0: en l'occurrence, je voulais acheter la cassette que j'étais en train de faire.
1: Ouais.
0: Donc, du coup, je faisais vraiment ce que j'avais envie de voir. C'est aussi simple que ça. C'est ce que je voulais voir sur la jaquette ou sur le coffret. Je le faisais.
1: Et toutes les
0: Mais vu que.
1: ressources, ouais, pardon.
0: Non, vas-y.
1: Toutes les ressources, tout à l'heure tu nous parlais de l'artbook pour Georgie, par exemple, comment
0: Ouais.
1: est-ce que tu te
0: En
1: procurais tout ce
0: fait, on
1: matériel?
0: avait une très très grande base de données à l'époque. Les dirigeants de Manga Distribution avaient vraiment, vu qu'ils avaient dans leur magasin énormément de Shitajiki à l'époque.
1: Ah oui. Alors, Shitajiki, est-ce que tu peux rappeler? Pareil à nos auditeurs, ce que
0: Alors, un
1: c'était?
0: Shitajiki, ce sont des genres de petites affichettes,
1: Ouais, en format A4 en
0: format
1: général.
0: A4, hein,
1: Ouais.
0: généralement,
1: Plastifié.
0: plus ou moins plastifiées. Et c'était des objets à collectionner en fait, et sur lesquels on avait des visuels. Parce que
1: Ouais.
0: les nouveaux, je sais pas s'il y a des nouveaux, c'est ainsi les nouveaux, des nouveaux on va dire les nouveaux, ceux qui sont nés post-2010, on va dire, je sais pas trop, mais on va penser à ces gens-là, ils se rendent pas compte parce qu'ils viennent d'une époque où tout est sur les réseaux, sur Twitter, sur Insta, l'illustration n'est pas palpable. Moi, je viens d'une époque, des années 80, où l'artbook était indispensable pour tout fan. Un Shitajiki,
1: Ben
0: c'était
1: oui.
0: indispensable pour tout fan.
1: Parce que c'était une
0: Bon,
1: illustration souvent originale sur le Shitajiki,
0: c'était
1: laquelle
0: une
1: était.
0: illustration originale qui était
1: C'était pas un
0: commandée
1: screen
0: par.
1: de.
0: Non, c'était pas
1: Voilà.
0: un screen, c'était
1: Ouais.
0: des illustrations commandées par la maison de production,
1: Ouais.
0: leur animateur maison ou extérieur. Et c'était généralement ce qu'on retrouvait dans les posters dans Dorothée Magazine, ce qu'on retrouvait dans les posters Animedia par exemple, non peut-être que je me trompe dans le nom, mais les posters japonais, hein,
1: Ouais.
0: ou les posters chinois qu'on pouvait trouver, les faux posters à l'époque, il y en avait comme les CD, hein, qu'on pouvait trouver dans toutes les boutiques d'un
1: C'est
0: port.
1: records.
0: Donc voilà, c'était les sources
1: Ouais.
0: visuelles qu'on pouvait avoir avant l'arrivée d'Internet. Enfin, du coup, c'était hyper important. Donc, du coup, ils avaient scanné, ils avaient passé tout un été à scanner
1: Ah oui.
0: des centaines et centaines de plein de séries, puisque à l'époque, ils commençaient déjà à travailler les catalogues de manga distribution. Donc, du coup, il fallait créer une base et on scannait régulièrement. Même moi, quand je suis arrivé à la boîte, on scannait dès qu'on avait de nouveaux éléments, de nouveaux matériaux, on les scannait et ça nous faisait une grande bibliothèque d'images avec lesquelles on pouvait nourrir. Les packagings sur lesquels on bossait et les catalogues qui sortaient régulièrement, hein, il y en avait plusieurs dans l'année.
1: Ouais, les fameux catalogues qui faisaient rêver, parce que c'était pas des simples catalogues
0: Non.
1: avec l'article, le prix. Il y avait aussi un
0: Il y avait
1: résumé,
0: des
1: il y avait, enfin,
0: résumés, il y avait
1: c'était,
0: des dossiers qui étaient demandés,
1: il y avait les fameuses images dont tu parlais. Là, tout
0: les
1: s'explique alors
0: images.
1: en fait finalement,
0: Oui,
1: parce
0: parce que
1: que,
0: sans les réseaux sociaux à l'époque,
1: ouais,
0: je répète encore une fois, c'est
1: oui,
0: super
1: c'est
0: important de
1: clair.
0: remettre dans ce contexte-là, c'est qu'à l'époque, une screen d'un épisode, c'était pouvait être l'embellie d'une vie, hein, de dire putain, regarde toi, t'as vu,
1: C'est
0: regarde
1: vrai.
0: tous ces screens, ah, t'as rappelé cet épisode. Aujourd'hui, on bouffe tellement de l'image qu'on se rend plus compte. Mais voilà, le Dorothée Magazine, on avait des screens. Dès qu'on pouvait voir des illustrations, ne serait-ce qu'un encart dans un Anime Land d'un film, on était ravis. Parce qu'il n'y avait pas tous ces réseaux, et pas tous ces, on n'était pas inondés par toutes ces images. Donc du coup, c'était important le screen à l'époque, du moins. Et donc on proposait donc des images, des illustrations, il y avait des dossiers qui étaient faits par des grands fans, comme Ludovic Gottini, qui était grand fan du
1: Oui.
0: Sensei à l'époque, et il a bossé pour Manga Distribution, ils avaient fait un grand dossier, donc vraiment on proposait quelque chose de quali, quoi. C'était hyper intéressant pour tout le monde, et puis c'était la redoute en version
1: Ouais, c'est ça.
0: animation japonaise, quoi.
1: Ouais, mais
0: À une
1: avec
0: époque où le
1: vraiment.
0: produit, c'était nouveau. Donc c'est pas juste un dépliant, c'est pas un flyer que tu achetais,
1: Ouais, c'est clair.
0: c'est une genre de bible où tu rêvais, tu cochais ça, le
1: Ça,
0: mois prochain
1: c'est
0: je l'achète,
1: clair.
0: dans 2 mois j'achète ça, à Noël j'achète ça.
1: Tu bavais devant, ouais,
0: C'est
1: ça, c'est
0: ça.
1: clair. Et on a parlé un petit peu du Dorothée Magazine tout à l'heure, d'Anime Land, tu l'as évoqué un petit peu. Tu étais
0: Ouais.
1: un enfant aussi, évidemment,
0: Ah.
1: j'imagine, de ces magazines-là. Kamea Magazine, peut-être aussi.
0: Kamea aussi, mais
1: Tsunami, peut-être.
0: moins parce que c'était plus ciblé avec des mangas
1: Oui,
0: en pré-publication.
1: c'est
0: J'étais moins
1: ça,
0: fan de ça parce que
1: oui.
0: je voulais quelque chose de plus
1: Ok.
0: généraliste. Je suis un enfant d'Anime Land. J'ai rêvé avec Anime Land. Je me suis là aussi façonné avec Anime Land. Ça a été mon après-Dorothée en fait.
1: D'accord, ouais.
0: C'est là où j'ai appris ce que c'était l'animation japonaise. C'est là où ils m'ont ouvert à ma passion tout simplement. Ils ont Dorothée, la 5 m'ont permis de découvrir, mais Anime Land m'a ouvert à l'univers. D'un point de vue beaucoup plus. C'était beaucoup plus intéressant parce que bon, on avait tous les détails, les maisons de prod,
1: Ouais.
0: la première fois qu'on entend parler de comédien de doublage, la première fois qu'on entend parler du mot animateur. On était dans une presse spécialisée, plus
1: Ouais,
0: que spécialisée.
1: c'est ça,
0: C'était fou.
1: ouais. Alors, tu as travaillé pendant plus de 20 ans sur le packaging vidéo, notamment pour Déclic Images, on vient d'en parler, mais aussi pour AB et Dybex aussi. On reviendra sur Dybex où tu étais directeur artistique, mais si on reste sur la partie vraiment purement graphique, quelles étaient en fait les grandes différences entre ces trois éditeurs? En gros, est-ce que les attentes, les
0: Non.
1: contraintes ou même la manière de concevoir une jaquette variaient beaucoup
0: Non.
1: d'une structure à l'autre?
0: Non.
1: Non?
0: Non, non, aucune variation. Hein.
1: Ok.
0: Tu fais de ton travail avec le cœur. Et généralement, bah, ça matchait avec la personne qui était responsable de la personne au-dessus de toi. Quand il y en avait une qui avait besoin de donner un aval, vu que tu le faisais avec le cœur, enfin moi je sais que j'ai plus ou moins toujours visé juste.
1: Ok.
0: Parce que j'avais un rapport avec les œuvres qui était tellement fusionnel que j'arrivais toujours à proposer quelque chose. Je crois que un de mes plus beaux collecteurs que j'ai fait chez Déclic Images, ça a été le Magicien d'Oz. J'ai fait un genre de. Bon, il n'est jamais sorti, hein. Le comble a été que le truc, on l'a jamais produit.
1: D'accord.
0: Mais c'était un super truc avec un écran, avec une ouverture comme un journal secret. Enfin voilà, je pouvais me mettre, m'abandonner dans un projet sur une série qui m'a chien d'os. Je regardais quand j'étais gamin sur la 5, hein, la version canadienne, hein, je parle, hein, enfin
1: Ouais, je
0: produit
1: vois à
0: par les
1: quoi ça
0: Canadiens
1: ressemble. Ouais.
0: et les Japonais. Voilà, je pouvais m'abandonner dans le taf sur une série dont j'étais pas fan, mais parce que il suffit que j'avais une sensibilité avec l'animé, le dessin animé, et puis ouais, je me perdais dedans pour proposer le meilleur produit possible, et encore une fois pour me faire plaisir.
1: Ouais.
0: Et si je me faisais plaisir, généralement tu fais plaisir aux autres.
1: Du coup, tu as aussi appris pas mal sur le tas, parce qu'on l'a entendu
0: Ah,
1: tout à
0: j'ai
1: l'heure,
0: appris mon métier
1: mais
0: sur le tas.
1: ouais.
0: J'ai pas suivi. J'ai appris mon métier comme ça sur le
1: Ouais.
0: tas. J'ai parlé aux collègues de travail, parce qu'à cette époque, un manga distribution, ça groupillait de gens qui venaient, qui partaient.
1: C'était des gens comme toi qui étaient passionnés
0: Pas
1: aussi,
0: tous, pas
1: non?
0: tous, hein, pas tous. On va dire que non, pas tous. Franchement, on va dire que la moitié connaissait le média, hein, mais n'apportait pas plus d'importance. Mais c'était plaisant, mais ce n'était pas des otaku dans l'âme.
1: Mais
0: Mais
1: qui
0: malgré
1: était
0: tout, on pouvait
1: graphiste
0: écouter.
1: de métier, alors du coup, peut-être.
0: Oui, il y en avait des graphistes de métier, oui. Mais après, non, il y a eu. Ouais, il suffisait que ça avait à l'époque, tu avais une sensibilité avec l'art, avec le dessin, tu touchais un petit peu à Photoshop,
1: Ouais.
0: et puis avec la jeunesse, eh ben, voilà, tu vas explorer des techniques, et puis tu vas te spécialiser. Si ton travail c'est de faire du packaging, eh ben, voilà, tu vas concevoir comme tu vas concevoir ton design pour un produit, un coffret, une jaquette. Puis on était tous jeunes, donc du coup on était tous hyper motivés
1: Ok.
0: et on aimait tout ce qu'on faisait plus ou moins.
1: Ouais.
0: Mais il n'y avait pas que des otaku non plus
1: D'accord. Ouais.
0: sur la place.
1: Et durant toutes ces années où tu as travaillé pour l'édition vidéo, est-ce qu'il y a vraiment des projets, tu nous parlais du magicien d'Oz, ou des éditions dont tu es particulièrement fier?
0: Bon, alors sur le moment, j'étais hyper fier des Dragon Ball, bien
1: Ouais.
0: évidemment.
1: Mais parce que là, tu étais fier de travailler
0: J'étais
1: dessus.
0: fier de travailler dessus, j'étais fier d'apporter mon édifice
1: Ouais.
0: d'une certaine manière aux produits français. Hein. Pour
1: Ouais.
0: certains, c'est bénin, pour certains, ils vont même pas y apporter une quelconque sensibilité à l'histoire. Mais pour moi, c'était hyper important. Donc ça, j'étais hyper fier de ça. Même si avec le recul aujourd'hui, je trouve ça dégueulasse.
1: Ok.
0: Parce que bah, forcément, c'était mes premiers travaux. Hein. C'est aussi
1: Ouais,
0: hein,
1: mais c'était
0: quand
1: aussi
0: j'ai
1: des...
0: commencé à travailler pour AB via Manga Distribution. Je n'avais aucune expérience. Enfin, tu vois, par rapport à répondre à ta question tout à l'heure, de savoir ce qu'ils
1: Ouais.
0: étaient en attente, enfin, quelles étaient les attentes des éditeurs, il faut se remettre aussi dans un contexte à cette époque-là où on n'avait pas encore. Enfin, AB Vidéo, quand tu regardes un petit peu les coffrets, les jaquettes qu'ils faisaient sur leur VHS, ouais, ils n'apportaient pas un soin particulier sur la mise en place.
1: Ouais,
0: Il
1: ouais.
0: n'y avait pas un DA qui était posé là en train de vérifier les propositions de chacun. Enfin voilà, c'était fallait sortir un produit, il fallait que ça matche, quoi, voilà, sans plus. Donc du coup, je sais plus pourquoi je dis ça, mais non, je sais plus pourquoi j'ai
1: Tu
0: dit
1: parlais
0: ça, tiens.
1: de ta satisfaction, que c'était
0: Oui,
1: pas ouf,
0: voilà, donc oui, voilà,
1: mais bon,
0: c'est
1: après,
0: ça.
1: tu faisais aussi avec les outils
0: Je
1: dont
0: faisais
1: tu
0: avec les.
1: disposais.
0: Ouais, je faisais les outils que je disposais. Puis c'était l'époque où on mettait des effets de partout, on mettait des
1: Ouais.
0: lueurs, des halos.
1: Ouais.
0: Enfin, c'était le début, Photoshop 4, 5, tu vois.
1: Ouais.
0: C'était une autre époque.
1: Ouais.
0: Et non, ça, franchement, AB Vidéo, ils n'étaient pas regardants sur ça. Après, des clics images, oui, mais vu qu'on était des passionnés, on proposait, je crois qu'à cette époque-là, on était les seuls, enfin, avec mon collègue François Usan,
1: Ouais.
0: on était des acharnés du boulot. Et du travail bien fait, dans le sens où on voulait toujours proposer quelque chose de fou en proposition visuelle. Et avec nous, on avait aussi un copain, David, qui avait travaillé pas mal d'années aussi avec nous là-bas. Lui aussi, c'était un mec qui était très branché art, qui avait son univers. Et à cette époque-là, on se montrait nos créas. Viens voir derrière, il passait derrière le bureau. Ah, moi, je ferais que ça comme si. Ah, mais ça. Il y a une émotion particulière avec ce dessin que tu as choisi pour illustrer, par exemple, sur Rémi sans famille, la noirceur du propos. Enfin, voilà, on faisait vraiment un travail de proposition artistique qui était autre que je colle des vignettes et je mets un logo et un visuel. On était vraiment dans une recherche d'identification visuelle très approfondie. Et il y avait tout cet élan de jeunesse. à ce moment-là qui fait qu'on se gargarisait tous ensemble. Et il y avait une énergie folle qu'on se transmettait en fait sans le vouloir, parce qu'on voulait toujours épater le copain à côté, qu'on allait proposer telle ou telle édition, tel ou tel visuel sur l'édition. Donc il y avait, je sais pas comment dire, mais une effervescence autour de la créativité qui était folle. Donc il y avait. C'était nous qui portions le truc, chacun à nos postes. On était trois ou quatre graphistes principaux. On portait les éditions nous-mêmes.
1: Et vous n'aviez pas de retour, parce qu'aujourd'hui, évidemment, avec les réseaux sociaux, etc. À l'époque, il n'y avait presque pas de forum non plus.
0: Si, il y avait des,
1: Si, il y avait
0: si, il y
1: quelques
0: avait des grands
1: forums.
0: forums,
1: Ok.
0: mais c'était. On a commencé à avoir des retours quand il y a eu des éditions collector avec des livrets,
1: Oui.
0: des packaging avec du gaufrage, avec des.
1: Des
0: Du
1: coffrets qu'on
0: vernis
1: trouve encore
0: sélectif, tout
1: aujourd'hui,
0: ça.
1: d'ailleurs,
0: Oui.
1: à la vente neuve. Ça veut dire que les tirages étaient phénoménaux, non, à l'époque. Parce qu'on les trouve encore en état
0: Les
1: neuf
0: tirages
1: aujourd'hui.
0: étaient. C'est vrai qu'à cette époque-là, dans les années 2003, 2004, 2005, 2006, ces années où une seule série qui ne se vendait pas, enfin qui ne se vendait pas, une série moyenne comme Lost Universe, par exemple. Lost Universe, c'est par les créateurs de Slayers.
1: T'es une
0: Slayers?
1: Shimoyo, tout ça, non?
0: Non.
1: Non, Slayer, c'est plutôt. Parce
0: Je
1: que
0: sais
1: pour
0: plus
1: moi,
0: si
1: le
0: c'est le même.
1: graphisme ressemble à ça,
0: Ouais,
1: d'ailleurs.
0: mais je sais plus si c'est c'était le studio AIC à l'époque pour Ten Shimoyo. Je sais pas si c'est le même pour Lost Universe. Lost Universe, c'était par le mangaka de Café Slayers, une série moyenne, hein, tu vois. Et ben, une série moyenne, on pouvait faire facile 10-15 000 exemplaires.
1: Ah
0: Chose
1: ouais,
0: qui,
1: d'accord.
0: avec Naruto dans les années. Enfin, aujourd'hui, Naruto, enfin, dans les années 2010. Un Naruto, bon, ça se vendait pas forcément à 15 000 exemplaires, certains tomes, certains volumes. Je parle en vidéo, hein, je parle
1: Ouais,
0: pas
1: en
0: du
1: vidéo, en
0: manga.
1: DVD, bien
0: Donc
1: sûr.
0: c'est pour dire que vraiment n'importe quoi se vendait à cette époque-là.
1: Dès que
0: Donc
1: c'était
0: des
1: un
0: fois,
1: peu
0: il y avait, quand il y avait
1: chocolat.
0: Fruit Basket, ça a été un carton à l'époque. J'ai pas les chiffres, mais c'était un carton. Donc les tirages étaient, pas faramineux, mais bon, ils étaient conséquents quand même pour des séries qui n'avaient pas de. Qui n'avaient pas de passage télé,
1: Ouais,
0: comme on
1: c'est
0: disait à
1: ça.
0: l'époque, pour. Enfin, c'est pas du DBZ.
1: Ouais, c'est ça. Donc on imagine pour DBZ, pour Mangoku,
0: Voilà, ça c'était
1: pour Senseiya
0: des
1: aussi, vous avez
0: grosses
1: fait
0: circulations.
1: Senseiya.
0: Ouais, ben, Senseiya, de toute façon, c'est ces trois licences. Et ces trois licences-là, c'est celles qui sonnent encore le plus aujourd'hui. Senseiya, DBZ et Ken. Et bon, encore les séries, certaines séries, Tom Sawyer, bon, des trucs comme ça. Et encore aujourd'hui, moins, peut-être que. Forcément, ça a descendu, hein, ces séries-là. Mais on va dire les trois shonen de base, c'est ce qui se voit encore en DVD aujourd'hui. Hein.
1: Puis elle a envie de transmettre aussi à nos
0: Il y a envie de
1: enfants, donc
0: transmettre, bien sûr.
1: forcément. Et j'ai lu que tu avais bossé aussi à cette époque avec des éditeurs étrangers, notamment allemands.
0: Oui, c'est vrai.
1: Est-ce que les attentes sont différentes en fonction du marché?
0: Alors là, ouais, non, non, pas
1: Non.
0: spécialement. Encore une fois,
1: Le cœur.
0: je fais ça avec le cœur, puis avec les datas qui étaient proposées. Et, du coup. Soit je me calais sur ce que faisaient les Japonais à cette époque-là, parce que là tu me parles d'une époque qui est quand même un peu différente. Parce que là, quand tu me parles de Nippon Art, parce que j'ai bossé pour eux, c'est le seul éditeur allemand avec qui j'ai bossé, on parle d'une époque où là on est en 2017, en
1: Donc là, ça y est,
0: 2016-2017.
1: c'est le
0: Donc
1: BBD, là, ça y est.
0: là, par rapport à ce que je venais juste de parler juste avant, l'époque de manga description, là il s'est passé 12 ans. Donc ça a changé quand même. Donc là, on était sujet aux allers-retours avec beaucoup plus verrouillé avec les ayants droit, qui fait que ben, généralement, on avait moins d'espace de liberté, si ce n'est au verso, où là, on avait quand même un peu plus d'espace de créativité. C'est là où je m'éclatais le plus d'ailleurs. Mais oui, pour l'allemand, les demandes n'étaient pas plus différentes que le français. Hein. C'est juste que là, à l'époque, il y avait un peu plus de restrictions créatives.
1: Parce qu'on a fait un gros bond en
0: Ouais.
1: avant, mais et puis encore aujourd'hui, j'ai l'impression que les éditeurs, même si toi t'es plus dans le DVD ou le Blu-ray, même aujourd'hui, les éditeurs se plient vraiment en quatre pour proposer des éditions assez folles.
0: Aujourd'hui, oui.
1: Est-ce que justement le rapport des fans a changé l'objet, d'après toi? Tu vois ce que je veux dire?
0: C'est-à-dire, non, vas-y,
1: J'ai
0: dis-moi.
1: l'impression qu'aujourd'hui, les gens demandent davantage
0: Ah oui, bah
1: de goodies, tu vois, il faut
0: oui.
1: forcément qu'il y
0: Bah
1: ait
0: oui.
1: une carte à l'intérieur,
0: Bah oui.
1: quelques fiches,
0: Bah
1: un
0: forcément.
1: poster.
0: Tu passes 20 ans à manger du McDo, au bout de la 21e année, tu vas aller à Burger King ou tu vas aller à. Tu veux aller à des mecs qui font des hamburgers artisanaux en plein centre-ville, tu veux autre chose, ben, là c'est un peu la même chose. C'est-à-dire qu'on a tellement habitué à avoir des goodies, des belles éditions, parce on faisait des putains de belles éditions, excuse-moi du terme, dans les années 2000, 2010, on n'avait rien à envier aux Japonais. Donc aujourd'hui où l'objet ne se vend plus, il faut encore plus se creuser la tête pour proposer quelque chose d'original et qui parle aux futurs acheteurs pour qu'ils puissent mettre des billes dans quelque chose qu'ils ont en VOD, en abonnement,
1: Bah
0: sur
1: oui,
0: la
1: bien sûr.
0: plateforme.
1: Ouais,
0: Donc le rapport,
1: clairement.
0: il a totalement changé.
1: Ouais.
0: Et avec l'avènement des VOD, le rapport à l'objet est différent. Donc il était important avant, du moins de ma position, mais peut-être moins de la part des consommateurs. Aujourd'hui, ça, ils ont, ils sont, ils ont une, il y a une demande, la demande est différente.
1: Ouais.
0: Et elle est déjà, c'est réduite considérablement, hein, mais voilà. Aujourd'hui, si on doit acheter une édition DVD, une édition Blu-ray, faut que ça ait valu le coup. Il faut que le
1: Ouais.
0: visuel, il t'en mette plein la tête.
1: Et qu'il y
0: Et
1: ait plein de trucs.
0: le contenu.
1: Ouais. Et donc, à un moment, tu fais plus seulement de l'exécution graphique, tu prends aussi des responsabilités artistiques plus larges, puisque tu deviens directeur artistique chez Dybex.
0: Oui,
1: Qu'est-ce
0: c'est.
1: que ça a changé, ouais, dans ton rôle au quotidien? Parce que là, j'imagine que ce n'était plus du tout la même
0: Alors,
1: chose. Déjà que tu
0: non.
1: travaillais énormément.
0: Détrompe-toi.
1: Ah ouais?
0: C'est-à-dire, attends, enfin, je te dis de tromper, mais si, tu veux dire quoi par ça a changé
1: Entre bah, où
0: drastiquement?
1: tu étais avec entre vous, tu parlais tout à l'heure, vous étiez
0: Oui,
1: 3-4 graphistes,
0: on
1: et
0: était dans
1: là
0: un studio,
1: bah,
0: on était une dizaine de personnes en
1: c'est toi
0: comptant
1: qui
0: le
1: chapeautes un
0: monteur,
1: peu
0: tout
1: tout le
0: ça.
1: monde, c'est ce que
0: Alors,
1: j'imagine moi, mais non, peut-être
0: non,
1: pas.
0: non, non, non, alors c'est ton droit de l'imaginer, mais ça se passe pas comme ça, s'est
1: Ok.
0: pas passé comme ça, du moins dans ces petites boîtes, ça se passe pas comme ça. Bon, DA, c'est un bien grand mot, mais on va dire que je suis tout seul sur le pôle artistique, dans la création des packagings pour l'éditeur. Voilà. Et après, le seul référent, moi, que j'avais, c'est Carlo Levi, donc
1: Oui.
0: le boss
1: De Dybex.
0: d'Ibex. Mais ça se passait sensiblement de la même manière, hein. Je proposais, et généralement, il était d'accord avec ce que je proposais.
1: OK.
0: Donc, bon. Et après, il y a des réajustements, mais c'est des petits réajustements à la con, c'est des réajustements d'infos plus que de graphisme. Donc, bon. Et généralement, les bonus vidéo s'agrémentent au fil des mois, des allers-retours avec le Japon, de ce qu'on a droit, pas droit, ce qu'on dispose en matériel ou pas. Donc, du coup, voilà, les ajustements que je peux avoir du boss à ce moment-là, c'est plus ça qu'autre chose, quoi. C'est voilà,
1: D'accord.
0: finalement, on va mettre ce bon bout de vidéo de 30 minutes, on va faire ci, finalement, ça, on l'enlève. Voilà, ces petits ajustements comme ça. Mais au niveau de la création, proprement dite, après, en amont, il y a discussion, si c'est une édition collector, quel matériel on va utiliser. Par exemple, pour le Trigun, le premier film de Trigun, enfin, le seul film de Trigun qui est sorti, on avait envisagé le coffret comme si c'était un carton Amazon qui arrivait. Et d'ailleurs, on avait reproduit un petit peu ce qui avait été fait par les, enfin, reproduit ce qui a été fait par les Japonais, avec un marquage à chaud, comme si c'était un colis Amazon qu'on ouvrait. À l'intérieur, t'avais le DVD du film, le Blu-ray du film, storyboard. Voilà.
1: D'accord.
0: Et des fois, il y avait
1: Ouais.
0: des
1: Grosse, grosse
0: éditions un
1: édition.
0: petit peu originales où
1: Ouais.
0: on se creusait. On avait fait une belle édition aussi. C'est la dernière édition vidéo que j'ai fait pour Dybex avant que j'arrête. En 2018, on avait fait une édition grandeur, enfin, de la taille d'un laser disque. On avait sorti Cowboy Bebop, la série,
1: Ok.
0: dans un grand box, d'un format laser disque,
1: Ouais.
0: avec les disques logés dans un carton imprimé magnifique, un bel écran, un artbook là aussi de plus d'une centaine de pages, hyper quali, avec des illustrations de Cowboy Bebop magnifiques qui étaient prépubliées dans les Image japonais de
1: Ok.
0: l'époque.
1: Un peu à l'image de ce qu'a fait récemment Dynamic avec Evangelion, peut-être. Ils ont fait un gros coffret aussi avec à l'intérieur.
0: Ah oui, je
1: Des
0: suis en train de.
1: reproductions des
0: Oui,
1: laser disques.
0: voilà, c'est ça.
1: Ouais.
0: Donc voilà, ça c'est. Mais on l'a. C'est arrivé après. Le premier format laser disque que Dybex a sorti, c'était avec Cowboy Bebop.
1: Ok.
0: Et c'est celui qu'on avait essayé de sortir pour le Japan Expo en 2018. Et c'est le dernier. Voilà, c'est le dernier projet sur lequel j'ai bossé avec eux. Parce qu'après, j'ai arrêté, j'ai eu des problèmes. Mais voilà, là, forcément, il y a des. Sur certaines éditions, quand on sort de l'unitaire en Blu-ray, DVD, VHS, bah, des fois, il y a des éditions sur lesquelles On va avoir des réunions, savoir qu'est-ce qui va plaire, qu'est-ce qui peut plaire, qu'est-ce qu'on peut faire avec le matériel qu'on a. Bon, il y a des discussions intéressantes puisque
1: Ouais.
0: là, on va proposer, on va travailler en amont le projet. Et là aussi, c'est hyper intéressant parce que c'est là où on déploie toutes nos énergies, nos envies positives pour proposer un beau produit.
1: Et t'as pas tout à fait, je crois, répondu à la question tout à l'heure quand je te
0: Ah, peut-être
1: demandais
0: sûrement.
1: les éditions dont tu étais particulièrement fier, parce que là tu viens de nous parler de Cowboy Bebop,
0: Ouais.
1: c'est un peu stylé quand même.
0: Ah ben oui, c'est
1: Quels sont
0: stylé.
1: les autres, tu
0: Oh.
1: penses, c'était deux, trois comme ça qui te reviennent?
0: Alors bon, pour Dragon Ball, forcément, parce
1: Ah
0: que
1: oui,
0: ça a
1: voilà,
0: une
1: tu m'avais
0: saveur
1: dit ça tout à l'heure,
0: particulière et
1: c'est différent de ce
0: voilà.
1: que t'as.
0: Alors on va passer à autre chose, alors on va
1: Voilà.
0: passer au niveau du DVD. Mais une série que j'avais. Une des premières séries que j'ai bossé avec Déclic Images, mais c'est une série mais random, une vieille série de nuit des années 2000.
1: Ouais.
0: 98-99 au Japon, non, des années 2000 au Japon qui passaient, tu sais, dans des cases horaires qui passaient tard au Japon. Donc ça s'appelait DT Itron. Je sais pas si tu as entendu parler de
1: Pas du
0: ça.
1: tout.
0: Une petite série de 26 épisodes donc, qui paye pas trop de mine, mais je
1: Ouais.
0: me suis régalé à faire le packaging parce que j'étais
1: D'accord.
0: parti dans un truc un peu underground avec des textures, surtextures, des calques et des calques que j'avais. Franchement, je m'étais régalé de ce
1: Ok.
0: projet-là parce que c'était une série.
1: Ouais.
0: J'avais fait quelques années avec les séries de notre enfance, genre Heidi, Booba, Musclor, Transformers, tout ça. Et quand on m'a mis sur une série inédite à l'époque, hein, je crois 2005-2006, j'étais ravi. Et ça j'en garde encore aujourd'hui, tu vois, sur une série lambda,
1: Ouais.
0: une petite série qui casse pas, une série de science-fiction. Et j'avais adoré bosser sur ce titre-là, donc tu vois, il me revient en tête alors que franchement, elle est inconnue au bataillon. Et si je dois t'en donner une troisième, j'en ai plusieurs quand même en fait.
1: Ah,
0: Mais
1: dis-moi.
0: j'ai la mémoire qui flanche, mais bon, Évangélion.
1: Oui.
0: Évangélion, ça a été un grand coup
1: Ouais.
0: dans l'estomac. Quand on m'a proposé de faire Évangélion, j'ai travaillé sur l'Évangélion 2.22, donc le premier Blu-ray du film 2,
1: D'accord, ouais.
0: chez Dybex. C'est là où je suis
1: Ouais.
0: arrivé sur Dybex d'ailleurs, en 2010. Bon voilà, j'ai tout dit, hein. Dragon Ball, c'est mon ADN. Évangélion, c'est mon sang en fait. J'ai vibré pour Évangélion.
1: Ouais.
0: Mon amour pour l'animation japonaise s'est construit autour d'Évangélion.
1: OK.
0: Je
1: Ouais.
0: voue un culte à Évangélion. Et quand on m'a proposé de bosser sur Évangélion,
1: Forcément, t'as levé la main.
0: ben forcément,
1: Ouais.
0: j'ai fait des nuits blanches. Parce que ben pourtant, j'ai rien apporté de fou, hein, puisqu'on a reproduit l'édition japonaise. Hein. Mais voilà, tu vois,
1: Ouais.
0: toujours une histoire de screenshot. Putain, je vais choisir cette screenshot. Voilà.
1: C'est moi qui l'ai fait.
0: C'est un peu ça.
1: Et du coup, tu as été vraiment, bah, pour le coup, aux premières loges.
0: Ah,
1: Ah,
0: ouais.
1: si, vas-y, vas-y.
0: Non, il y a une que je suis très fier. Deux. J'ai adoré. J'ai surkiffé. Et j'ai rattrapé le temps. Tout ce que j'avais détesté faire dans mes premiers travaux pour Dragon Ball pour AB à l'époque, en 2001, qui
1: Ouais.
0: était ma première expérience professionnelle. J'ai eu l'occasion, on m'a reproposé, m'a recontacté pour faire Dragon Ball, le premier box Blu-ray,
1: Ah,
0: qui est sorti en 2022, si je dis pas de conneries.
1: ouais. Qu'on a
0: Et
1: tous acheté et qu'on attend la
0: qu'on
1: suite,
0: attend
1: bien
0: tous la
1: sûr.
0: suite, malheureusement.
1: Ouais.
0: Elle
1: Je crois
0: n'arrivera
1: que
0: pas, hein, je suis désolé de
1: c'est
0: décevoir
1: mort,
0: tout le monde,
1: ouais.
0: mais.
1: On est tous d'accord là-dessus.
0: Oui.
1: Et
0: À
1: qu'on
0: moins
1: a
0: que
1: les
0: ça
1: rêves
0: change
1: de.
0: du côté des Japonais, mais c'est pas la faute d'Abe pour une fois, c'est la faute de la Toei.
1: Qu'est-ce qui fait que ça bloque? Tu veux en parler ou.
0: Oui, bon après je suis pas légitime pour en parler parce que je n'ai pas le. Mais bon, d'ailleurs je vais pas trop m'éterniser, on sait jamais, faut
1: Non, mais on n'est
0: pas
1: pas
0: trop parler,
1: obligé.
0: mais.
1: Je peux couper ça.
0: Non,
1: Hein.
0: non, tu peux ne pas couper, il n'y a pas de problème, mais bon, de toute façon, je l'ai dit à demi-mot sur mon Twitter,
1: Ouais.
0: donc en gros, il y a un problème entre ce que AB a proposé et ce que Toei voudrait proposer en termes d'image. Je parle pas de son, beaucoup parlent du son, mais c'est surtout au niveau de l'image. Au niveau des masters utilisés, le travail d'AB est trop beau pour nous, pour tout le monde, pour le monde entier, parce qu'elle a été validée par le monde
1: Ouais,
0: entier, même
1: il
0: les
1: paraît que
0: États-Unis.
1: c'est ouais,
0: C'est magnifique.
1: c'est la plus belle
0: Le
1: édition au
0: travail qui a
1: monde.
0: été fait a été remarquable.
1: Ouais.
0: Et du coup, il y a un désaccord à ce niveau-là. Mais après, voilà, j'en sais pas plus.
1: D'accord.
0: Ça m'aurait plu. Après,
1: Ok.
0: voilà. Mais voilà, c'est dommage. C'est très con même, on va dire.
1: Ouais. À moins qu'un autre éditeur se penche sur la question, du coup.
0: Je sais
1: Mais
0: pas. Mais bon,
1: ouais.
0: non, parce que
1: Ouais, c'est triste. Enfin, c'est triste pour
0: surtout
1: les
0: qu'on a
1: fans
0: mis
1: sur.
0: un moyen. Bon, c'est vrai que le coffret aurait pu être aussi avoir une meilleure tenue en termes de carton. Ils l'ont reconnu après. On avait prévu de faire du changement à ce niveau-là. Mais graphiquement, j'avais proposé à AB de faire un livret, ils ont accepté. J'ai fait
1: Des cartes postales,
0: des
1: j'imagine.
0: cartes postales. Bon, ça, c'était le petit plus. Hein. À la base, c'était une commande. Oui, il y avait deux versions, une version par Anime Store et une version AB Warner. Et
1: Ah oui,
0: il y
1: ouais.
0: avait les cartes postales
1: Oui,
0: qui faisaient la différence entre
1: c'est
0: les
1: ça. Ouais.
0: deux
1: Moi, j'ai
0: éditions.
1: pris cette édition-là, ouais.
0: Avec les cartes postales.
1: Oui.
0: Bon, t'avais un plus en tout cas.
1: Voilà.
0: Mais donc ça veut dire que tu avais la version Goku Tenkaichi.
1: Exactement, oui. Avec les trois.
0: Avec le petit. Ça,
1: Ouais.
0: c'est un montage de moi. Et
1: Ok.
0: donc j'en suis
1: Oh, j'aurais
0: assez
1: dû te
0: fier.
1: l'amener, tu me l'aurais dédicacé, mais
0: Alors,
1: bon.
0: arrête, je vais pas t'abîmer le produit, arrête ça. Mais c'est gentil en tout
1: Même
0: cas.
1: si ça a de la gueule, enfin, c'est hyper
0: Ouais,
1: efficace, je trouve.
0: et ça a été, ça a pas été trop discuté par la Toei, alors qu'aujourd'hui, on est
1: Ah
0: en
1: oui.
0: 2022 et il y a un cahier des charges
1: Ouais, ça,
0: énorme.
1: j'imagine, sur
0: Rien à voir
1: 2022.
0: avec 2001, hein, si
1: Non,
0: je
1: mais.
0: pouvais placer n'importe quoi, je pouvais scanner
1: Ouais.
0: je scannais, pour revenir en 2001, je scannais des pages d'artbook, des artbooks d'Eisenshu, pour les connaisseurs,
1: Ouais,
0: de Dragon
1: oui.
0: Ball. Et je les utilisais là, c'est pas possible. On a des datas, on a un style guide, on a toute une charte.
1: Oui.
0: C'est comme si tu travaillais sur Mickey chez Walt
1: Ouais, c'est
0: Disney.
1: ça. Il vous donne les fichiers, même quasiment.
0: Pardon?
1: Il vous donne les fichiers aussi.
0: Oui, bien sûr, il donne des fichiers, mais
1: Ouais.
0: bon, c'est des fichiers. Pour la
1: Ouais.
0: plupart, c'est des redraws, des dessins qui ont été refaits par des mauvais artistes. Donc, bon. Mais bon, j'ai arrivé à trouver quelque chose d'intéressant et mon montage, ils l'ont approuvé, ils ont approuvé l'idée, ils m'ont même aidé à me fournir des décors que je n'avais pas, que j'avais demandé. Donc c'est super bien passé, même
1: J'imagine
0: si ça avait duré
1: Tony.
0: longtemps, hein, les retours d'information,
1: Ouais.
0: ça a duré plus de 2 mois. Ça a été long, mais c'était intéressant,
1: Malgré tout,
0: parce qu'il y avait des
1: j'imagine que
0: discussions, tu
1: le
0: vois.
1: Tony d'il y a 20 ans,
0: Et voilà, il prenait sa
1: 20 ou 12
0: revanche.
1: ans, tu
0: Et puis il
1: devais être
0: prenait.
1: fou, quoi.
0: Ah oui, j'étais fou. Et puis je prenais ma revanche sur le Tony de 2021, qui
1: Ouais.
0: avait fait ses premières armes sur ça.
1: Ok.
0: Donc j'étais très. Ça, voilà, ça, je. Et puis j'avais fait le truc qui est très important pour moi. Cette édition, j'avais proposé à AB de faire un livret dans lequel on faisait des screens, encore des screenshots de l'épisode, avec le staff par épisode. Le staff, pas uniquement le staff réalisateur, j'avais mis en lumière les animateurs. Et ça, j'y
1: Ok.
0: tenais et j'étais hyper heureux qu'on puisse accepter ma demande
1: Ouais.
0: et surtout validée par la Toei. Et ça, les éditions étrangères ne l'ont pas, par exemple. Ils
1: D'accord.
0: ont juste le réalisateur, le scénariste, et puis c'est tout. Alors que moi, j'ai mis les animateurs, le directeur d'animation, le storyboarder, enfin voilà. Ça, c'était le truc que j'étais hyper fier d'avoir amené avec les comédiens de doublage que j'avais crédités, dont Brigitte Lecordier, Patrick Borg, tout ça, Éric Legrand. Et je voulais avoir un petit encart sur eux sur le livret. Donc voilà, c'est le truc que je suis fier, que j'ai pu amener. Voilà, c'est le petit truc que j'ai amené, c'est ça.
1: Mais c'est pas
0: Plus ma
1: rien.
0: proposition
1: C'est pas.
0: graphique qui me plaisait.
1: Ouais. Et qu'est-ce qui a fait
0: Après, j'arrête.
1: que.
0: Enfin, je me suis éternisé quand même.
1: Non, non, mais c'était super intéressant. Mais je voulais revenir justement sur des licences, évidemment, cultes comme Dragon Ball, Saint Seiya aussi. J'imagine que c'est très compliqué
0: Ah,
1: aujourd'hui de
0: Saint-Seiya,
1: faire
0: j'ai fait un
1: de.
0: truc d'ailleurs, tiens.
1: Ah, bah tiens, est-ce que tu peux nous parler de ça avant que je
0: J'ai
1: te
0: fait
1: pose
0: les
1: ma question?
0: films.
1: Ah, les
0: Et
1: films
0: franchement, dans 6, au tout
1: Lucifer
0: début, ouais,
1: et. Ouais, ok,
0: le
1: d'accord.
0: combo
1: Ouais.
0: de DVD. Enfin, je dis ça, c'est un aparté, parce que je sais que t'es fan
1: Oui,
0: de Saint-Seiya.
1: complètement. Ouais. Ben, je les ai.
0: C'était les vieilles éditions, donc avec je pense pas que le master utilisé était le dernier.
1: Bah, depuis, j'ai racheté le Blu-ray
0: Ouais, voilà, il n'y a rien à voir.
1: avec.
0: Hein.
1: Ouais, évidemment.
0: Ça, c'est le truc que
1: Mais
0: tu
1: bon.
0: trouves dans les cash converters aujourd'hui.
1: Ouais, c'est ça,
0: Il y a beaucoup
1: exactement.
0: de mépréhension dans les cash
1: Oui,
0: converters. Enfin, il y a beaucoup de
1: complètement.
0: choses à moi dans les cash converters d'ailleurs.
1: Ouais.
0: Si je veux trouver un
1: Ils étaient
0: musée de mes
1: achetés,
0: travaux,
1: quoi.
0: je vais au cash converter.
1: Et ma question, c'était plus par rapport au. Qu'est-ce qui a fait en fait que ça a explosé? Ok. Mais qu'est-ce qui a fait que les ayants droit se sont dit, oulala, mais qu'est-ce qu'ils font avec nos produits là? On va peut-être mettre le holà et faire un peu plus attention à
0: Bah,
1: nos licences.
0: je ne sais pas, peut-être parce qu'ils se sont aperçus que des grands éditeurs comme AB Video, bah, ils ont fait de la merde, il faut dire ce
1: Ouais.
0: qui est, ils ont fait de la merde avec Dragon Ball, avec d'autres licences, avec Princesse Sarah, où le personnage qui était dessiné
1: Ouais.
0: ressemblait à Princesse Sarah, mais juste ressemblait, ce n'était pas la Princesse Sarah du dessin animé. Donc peut-être ça, il y a une volonté comme dans les années 2000, en fait ils ont voulu reprendre le pouvoir, tout simplement. Ils ont voulu reprendre le pouvoir sur une industrie sur laquelle ils pouvaient gagner de l'argent et sur laquelle, et ben, finalement, ils avaient très peu de prise à cette époque-là. Je parle des années 2000, ils ont commencé à tellement gagner de l'argent avec les ventes de droits à l'international pour exploiter leurs œuvres, ben, que forcément, il a fallu déployer des équipes de chez eux et puis pour pouvoir contrôler leurs œuvres, parce que le rapport à l'auteur, à l'œuvre, au droit, des propriétés japonaises,
1: Ouais.
0: c'est très important chez eux. C'est moralement, c'est hyper important. Donc du coup, il se fallait qu'ils supervisent d'une certaine manière.
1: D'accord.
0: Donc c'était au tout début de. En fait, c'était toute une industrie qui se créait en fait, autant en France qu'au Japon, qu'en Italie, qu'en Espagne, depuis les fins des années 90, bah, toute une industrie s'est construite, et puis du coup, bah, forcément, il fallait y répondre.
1: Ouais.
0: Donc c'est à partir de là où il y a des équipes chez les Japonais qui se sont diversifiées pour contrôler les sorties à l'étranger, les ventes qu'ils faisaient, du coup, des contrôles, et bah, après, il faut justifier le salaire de ces gens-là. Donc du coup, bah, forcément, ils étaient là, ils ont fait partie du maillon de la chaîne. Dans la conception des produits de leur œuvre à l'étranger. Voilà. Si j'ai une explication à donner, c'est celle-ci.
1: Très bien.
0: Je connais que celle-ci, en tout cas. Enfin,
1: Elle
0: c'est
1: me
0: mon
1: va.
0: analyse.
1: Merci, Tony.
0: Je t'en prie.
1: Donc, pour terminer là-dessus, donc tu as vraiment été aux premières loges d'un marché qui a beaucoup évolué au fil des années. Aujourd'hui, on est en 2026. Avec le recul, comment est-ce que tu as vu justement évoluer ce marché de la VHS, qui est ensuite devenu DVD, et aujourd'hui, plus niche, on va pas se mentir, avec le Blu-ray?
0: Elle est dure cette question parce qu'elle me fait de la peine
1: Parce que
0: parce que
1: VHS, il nous suffisait en fait d'avoir les épisodes, clairement. On était content avec ça.
0: oui
1: Enfin,
0: voilà c'est
1: DVD, c'était encore autre chose, il y avait des bonus, on cherchait à en savoir
0: il
1: plus.
0: ouais ben aujourd'hui c'est de la niche comme tu dis hein. En fait aujourd'hui on est dans le culte de l'objet qui n'existe plus et qui va être recréé spécialement pour une sortie d'une œuvre. Et peut-être que l'intérêt réside uniquement là aujourd'hui, c'est-à-dire d'avoir un bel objet. Ceux qui sortent des éditions vidéo simples, je ne sais pas comment ils font pour s'en sortir. Parce qu'ils ne doivent pas en vendre beaucoup. Le dernier Blu-ray que j'ai acheté, c'est le premier film de Galaxy Express.
1: Ok, oui.
0: Parce que
1: Tu vois les animes.
0: All the Anime font du très bon job. J'adore la graphiste d'ailleurs de chez All the Anime. Je la suis sur Twitter, elle est super gentille. Et très sympa, et c'est une pointure. Et du coup, j'aime bien acheter leur édition. Ils ont sorti Gunbuster, que j'ai aussi. L'Attaque des Titans, que j'ai aussi. Donc, tu vois, j'achète pas de manga, beaucoup de manga, mais j'achète beaucoup d'éditions vidéo.
1: Ouais.
0: Parce que, bon, voilà, c'est l'objet. J'aime bien avoir. Moi, ce qui m'excite quand j'achète une édition vidéo, c'est d'avoir. C'est pas les goodies qui m'intéressent, moi ce qui m'intéresse c'est l'écran, avoir une belle finition de carton, un boîtier rigide, avec un bon carton, de la bonne colle pour le graphisme hein, qui colle au carton. Voilà, je veux quelque chose de propre, de nickel. Moi c'est ça qui me plaît aujourd'hui, avoir un bel étui,
1: Ouais.
0: bien rigide. Et là t'as quelque chose, t'as un objet de collection.
1: Et
0: Après si c'est du grand format tant mieux, hein.
1: le film qui
0: Et le
1: t'appartient,
0: film, c'est vrai que aussi le
1: il
0: film.
1: disparaîtra pas.
0: Oui, c'est vrai. Mais bon, ça, je sais pas, tu vois. Parce qu'il y a
1: Nous,
0: plein de films que je peux pas relire aujourd'hui, de DVD que j'ai
1: ouais.
0: acheté à l'époque.
1: Tanuko aussi font de très belles
0: Oui.
1: œuvres, Gogo 13 est
0: Alors,
1: magnifique. Leur dernier
0: j'ai rien acheté chez eux.
1: jeu 7 et match fonce,
0: Fonce.
1: fonce.
0: Oui,
1: Toi qui
0: et
1: aimes
0: m'a
1: les
0: donné.
1: gros
0: Oui,
1: écrans,
0: et puis
1: franchement,
0: j'adore ces séries-là
1: ouais.
0: d'Ozaki, c'est
1: Ouais, Osamu Dezaki, ouais.
0: Osamu
1: Là, c'est
0: Dezaki,
1: le
0: hein.
1: film, hein. C'est le film
0: Ah, c'est les
1: d'animation.
0: films.
1: Ouais.
0: Bon,
1: C'est le
0: c'est
1: film
0: parfait, je ne les ai pas
1: d'animation
0: vus en plus. Puis j'aime
1: de
0: beaucoup
1: Dezaki qui est
0: Très Cher
1: magnifique.
0: Frère, donc bon,
1: Ouais.
0: ben, ouais. Je pense que je pourrais craquer, et surtout si ce sont des gens passionnés qui travaillent dans
1: Aussi,
0: cette boîte.
1: ouais. Qu'on a vu dans cette émission des vrais passionnés à
0: Tu
1: qui on
0: les as mis,
1: passe
0: d'accord, ok.
1: bonjour.
0: Tu les as
1: Ouais,
0: reçus, ok.
1: ouais, ouais. Alors, à partir de 2013, tu passes du côté de la production manga avec IDP. Alors, IDP, c'est pour Innovation, Diffusion, Production. Tu rejoins IDP en tant que responsable éditorial et artistique. Alors, pareil, parce qu'en préparant cet entretien, pour le coup, je me suis un peu perdu sur IDP. Est-ce que
0: Ouais.
1: tu peux commencer par nous expliquer ce que proposait, ce que propose d'ailleurs toujours aujourd'hui cette société?
0: Cette société, elle a eu deux vies. Une première vie chez Huchèze,
1: Oui, Bruno
0: chez
1: René Huchet, Yves Huchet.
0: Yves Huchèze.
1: Oui.
0: Donc c'était un éditeur de vidéos qui faisait de très belles éditions vidéo, dont Les Trois Mousquetaires, L'Île au Trésor, tout ça. Ils ont fait des chouettes
1: Ok,
0: trucs.
1: ouais.
0: Avec Olivier Fallais d'ailleurs. Et ils ont été rachetés à une époque, à la fin du DVD, bon, quand ça se cassait un peu la gueule pour certains éditeurs. Après, bon, ça, je ne sais pas plus, mais voilà, ils ont été rachetés en tout cas. Et du coup, ils ont été rachetés par Benjamin Uzan. Donc du coup, il a repris IDP pour continuer hein, dans l'édition vidéo. Hein. Et en même temps, on a voulu se diversifier. On a voulu se diversifier en mettant dans l'édition manga, en fait, tout simplement.
1: Ok.
0: Donc, moi, j'ai commencé le manga avec IDP. En fait, si tu veux, moi, je suis parti en 2007. Je sais pas si je dois te raconter l'historique, on
1: Ouais,
0: s'en fout.
1: si,
0: Si.
1: vas-y. On prend tout, nous.
0: Ouais, là, tu couperas ou...
1: Non, non, je garde
0: Ah,
1: tout.
0: tu coupes tout? Ok, bon alors, ça marche. Ouais, putain, je vais raconter ma vie, là.
1: On est là pour ça, Tony. J'ai encore
0: Alors,
1: 12 pages.
0: non, arrête.
1: Non,
0: Ah,
1: non.
0: déconne pas.
1: Six.
0: Bon, après, j'ai tout de la soirée, je m'en fous. J'ai dit à ma femme que j'avais pas d'heure pour rentrer. Donc, en fait, moi, c'est important pour moi de raconter ça.
1: Bien sûr.
0: Même si ça peut être bénin pour certains, mais moi je suis parti en 2007 de Manga Distribution et de
1: Ok,
0: Click Image
1: ouais.
0: pour l'amour, donc rien à voir avec le schmilblick du manga quoi que ce soit. J'ai trouvé l'amour qui a fait que j'ai dû partir parce que l'amour se trouvait à Lyon et dans le sud, bah, forcément ça coûte
1: D'accord.
0: cher hein, les allers-retours.
1: C'est pour ça que de
0: Bref,
1: 2007 à 2013, j'ai pas
0: t'as un
1: trouvé
0: trou,
1: grand-chose.
0: c'est
1: Ouais,
0: vrai?
1: ça doit être ça.
0: Ben en fait, ouais, je suis parti et j'ai vogué dans mes galères et dans mes amours, dans mes bonheurs, tout ce que tu veux. Bref, c'était une belle époque. Je suis toujours avec la même femme d'ailleurs.
1: Ok.
0: Donc ça, c'est plutôt la bonne nouvelle de l'histoire. Mais du coup, je suis parti et je suis parti en électron libre. J'ai profité un peu du chômage, tout ça. Et puis l'amour de l'animation, de l'amour de mon travail, hein, avant de parler d'animation japonaise, ce serait con de dire ça, parce que c'est juste l'amour de mon travail, a fait que ben, j'ai jamais coupé. Et avec l'équipe de Manga Distribution, c'est une famille. C'est une famille depuis début 2000, qui fait que j'ai toujours un peu travaillé, on a toujours un peu travaillé ensemble. Je faisais des éditions, à l'époque, je faisais les éditions Gold de chez D-Bex.
1: Ah
0: C'est là où j'ai
1: oui.
0: rencontré.
1: Ouais.
0: Carlo, on va dire,
1: Des
0: c'est à cette
1: éditions
0: époque-là.
1: très sympas aussi, hein.
0: Pardon?
1: Des éditions très
0: Oui,
1: sympas aussi,
0: très belle collection, très
1: abordables.
0: belle collection, et puis abordable. Et
1: Ouais.
0: quoi que n'en disent les rageux, parce qu'il y a beaucoup de rageux contre Manga
1: Oui.
0: Distribution. Bref, du chipotage. Ce sont des belles éditions qui étaient pour toutes les bourses. Et
1: Ouais.
0: c'est bien, je trouve,
1: Au moins, tu avais la
0: que
1: série
0: de donner.
1: complète.
0: Oui, et puis de permettre à n'importe qui, n'importe quelle
1: Carrément.
0: bourse.
1: Ouais.
0: Le manga, l'animation japonaise, ce ne doit pas être qu'élitiste en fait. Et
1: Et puis le
0: c'était
1: coffret
0: plutôt
1: était
0: une bonne
1: sympa
0: chose.
1: aussi. Enfin, je me
0: Oui,
1: souviens, j'avais pris celui
0: c'était
1: d'Evangelion.
0: du Digipack, donc du Digipack, ben, quand tu avais du Digipack, c'est déjà du collector. T'as pas juste un boîtier à marée,
1: Ouais,
0: donc
1: c'est
0: c'était
1: ça.
0: hyper intéressant. Tu avais un petit livret, bon après, hein, les dossiers à l'intérieur ne se valaient pas tous, mais il y avait une volonté de proposer quelque chose d'intéressant à petit prix. Donc moi, je faisais les coffrets Gold d'Ibex. Et j'ai travaillé pour putain, comment il s'appelle? Black Box.
1: Ah oui,
0: Il
1: Alexandre
0: faisait.
1: Grigny
0: Et Christophe Geldron,
1: Christophe
0: qui était un
1: Geldron.
0: ancien de Manga Distribution d'ailleurs.
1: Ouais.
0: Et donc
1: Oui.
0: j'ai bossé un petit peu. Je bossais un peu avec tout le monde en fait, mais principalement avec Manga
1: Mais sur du
0: Distribution.
1: DVD aussi pour Black Box.
0: Toujours du DVD,
1: Ouais.
0: ouais, les Fatal Fury.
1: D'accord.
0: J'ai fait 5 ou 6 séries chez eux. Les Fatal Fury, les. Deux, trois trucs, je ne me rappelle plus
1: Ouais.
0: des noms. Et puis c'est là où j'ai commencé à travailler pour Dybex en freelance. En fait, je faisais plein de petits boulots en même temps pour deux, trois éditeurs. Et c'est là où j'ai été embauché par Dybex pendant 3-4 ans. Puis après, j'ai arrêté avec Dybex pour me mettre en freelance avec Dybex. Pour me mettre donc avec IDP, pour revenir en salarié avec IDP,
1: D'accord.
0: pour lancer la collection de manga,
1: Ah.
0: la première collection de manga d'IDP dans le Boys Love. Donc voilà, en gros,
1: D'accord.
0: si je raconte ça, c'est bon, j'oublie des détails,
1: Ouais.
0: mais voilà.
1: On parle du label Anna déjà là ou
0: On parle du label Boys Love, pas
1: Ah
0: Anna
1: oui,
0: encore,
1: pas
0: du
1: non.
0: label Boys
1: Ouais, c'est
0: Love.
1: ça ce que
0: Et
1: je
0: le
1: voulais.
0: lancement du manga, en fait,
1: OK.
0: c'est là où j'ai commencé à me familiariser avec ce qu'était le métier d'éditeur de manga.
1: D'accord.
0: Et du coup, je me suis remis, en fait, je travaillais toujours avec Benjamin, hein, donc celui qui a récupéré IDP.
1: IDP, ouais.
0: Et du coup, donc j'ai jamais cessé de travailler avec eux, parce que comme je dis, c'est une grande famille. On a toujours travaillé ensemble, on a toujours aimé travailler ensemble. Et du coup, j'ai lancé l'édition, le label d'édition, le premier label d'édition des IDP, alors qu'eux, ils continuaient la vidéo avec les IQ, avec Wakanim. Ils ont fait ils sortaient beaucoup de séries encore hein, à cette époque-là, avant qu'ils se lancent définitivement que dans le manga avec Meian. Donc, du coup, on a lancé le premier label avec Benjamin de manga chez IDP,
1: Qui s'appelait
0: et
1: comment ce
0: qui
1: label?
0: s'appelait Boys Love, tout simplement.
1: Boys Love, ok.
0: Et en parallèle, c'est moi qui gérais en parallèle aussi toutes les sorties de Dybex. Même si j'étais parti de Dybex, c'est moi en freelance, je
1: D'accord.
0: continuais à bosser avec
1: Ok,
0: eux.
1: ok.
0: Et tout ça pour dire que j'étais très boulimique de travail à
1: Ouais,
0: cette
1: tu
0: époque-là.
1: m'étonnes,
0: Et
1: putain.
0: c'est ce qui a fait que
1: Ouais,
0: j'étais avec. Là, ça a été compliqué. C'était
1: ouais.
0: le début. Un des débuts. Au début, ça a été. Mais quand le manga a commencé à bien marcher, là où le burn-out, quelques années après, est arrivé, il m'a mis une claque. Il m'a dit, bon,
1: D'accord,
0: stop.
1: stop.
0: Tu restes
1: Freine un
0: avec.
1: peu.
0: Tu restes tranquille et tu choisis.
1: Ouais, ok.
0: Même si tout le monde était au courant que je travaillais, je décide ça. Mais à la fin, j'avais plus les épaules pour supporter autant de travail.
1: Ouais.
0: Donc voilà, ça c'était un peu le contexte en fait
1: Ok,
0: que je voulais te.
1: ouais, bah bien sûr,
0: Parce
1: ouais.
0: que moi
1: Ouais.
0: je sortais du.

0: Revenge,
1: Ouais.
0: tout en ne sachant pas ce qu'était le Boys Love à ce
1: D'accord.
0: moment-là. Même si on me l'a écrit sur le papier, hein, Benjamin
1: Ouais.
0: en a parlé. Mais je savais pas.
1: Donc tu
0: J'ai
1: savais pas ce
0: appris.
1: qu'était du boys love, tu savais ce qu'était du manga, mais est-ce qu'il y a des différences entre travailler sur de l'animation et travailler sur du manga?
0: Ça n'a rien à voir, même si
1: Ouais.
0: ça a tout à voir.
1: Donc tu as
0: C'est-à-dire que
1: tout
0: tu
1: à
0: travailles
1: apprendre
0: un
1: aussi là alors.
0: ordinateur, des logiciels de pré-presse, des logiciels de retouche d'image, et
1: Ouais.
0: c'est la même chose, sauf que ben, forcément, on est sur un autre média, donc ça change un peu. Un peu. En fait, il y a tout qui change, malgré tout. Il y a tout qui change, parce qu'on a une approche de... moi, jusqu'à présent, moi, je suis un artisan dans l'industrie du manga. Dans l'édition, j'étais un artisan qui répondait à des commandes. Là, je répondais à des commandes, mais en même temps, je commençais à me familiariser avec ce qu'était l'édition, c'est-à-dire aller chercher les licences
1: Ouais.
0: de manga
1: Ouais.
0: au Japon.
1: D'accord.
0: Chose que je ne faisais pas pour la vidéo, par
1: Ah,
0: exemple.
1: tu faisais ça aussi pour le manga, pour Boys Love alors.
0: Ouais.
1: Ok.
0: Dans la sélection, pas les deux premières années, mais avec le label Anna, oui.
1: Donc Boys Love, tout à apprendre, tu connaissais pas évidemment,
0: Non.
1: et puis même aujourd'hui je connais très peu finalement ce genre de manga, je dois bien le dire. Pourquoi ce choix en fait du Boys Love? Pourquoi vous
0: Alors,
1: n'êtes pas
0: pourquoi ce
1: parti sur
0: choix?
1: des licences
0: Alors,
1: comme tout le monde?
0: c'est très bête. C'est très bête parce qu'en fait, le marché était déjà saturé en 2012.
1: Ouais.
0: Tout simplement. Notre volonté de vouloir... Benjamin, c'est quelqu'un qui a une appétence dans les projets folles qui fait qu'il voulait se lancer dans le manga. Parce que ça faisait plus de 20 ans qu'il travaillait pour le manga, pour l'animation japonaise. Et voilà, le manga, c'était une corde qu'on n'avait pas encore à notre arc.
1: OK.
0: Donc du coup, on a voulu se positionner. Et quel était... Pour commencer, déjà, il fallait se positionner sur un secteur qui était pas libre, parce qu'il y avait déjà Taifu qui était le seul acteur avec quelques tomes de chez Tonkam à l'époque, mais Taifu était le seul acteur historique de Boys Love en France. Donc on s'est dit, le marché qui est le moins obscurci par la concurrence,
1: D'accord.
0: c'est le Boys Love. Ça peut être intéressant déjà. Graphiquement, on a eu des contacts avec une maison d'édition qui nous envoyait plein de mangas pour qu'on puisse juger leur catalogue. C'était assez intéressant, même si c'est assez déconcertant quand tu ne connais pas Boys Love. Mais bon, voilà, on s'est lancé le challenge de lancer une édition, de nous lancer dans le manga. Et puis, voilà, on est passé par ce biais-là parce que on a eu l'opportunité, via un agent, de pouvoir nous y intéresser. C'était plus simple pour
1: D'accord.
0: pouvoir rentrer sur le marché du manga.
1: Mais il fallait le sentir aussi, ce truc-là, parce que le Boys Love aujourd'hui, tout le monde
0: Alors oui,
1: connaît. Enfin,
0: ouais. Mais à
1: tous ceux qui
0: l'époque,
1: s'intéressent au
0: ouais, mais
1: manga
0: à
1: connaissent.
0: l'époque, malgré tout, à l'époque, c'était déjà une niche.
1: Ouais.
0: Et qui
1: Ouais.
0: dit niche dit un milieu de passionnés. Et il n'y a
1: Ok.
0: rien de plus intéressant
1: Ouais,
0: dans le
1: bien sûr.
0: travail que de
1: Ouais.
0: travailler
1: Ouais.
0: pour des passionnés. Déjà d'une, parce que le marché était pas saturé, donc il y avait de la place.
1: Ouais.
0: Parce qu'on sentait qu'il y avait il y avait une demande qui était. On sentait la demande, et l'offre, elle était pas. Elle dépendait qu'un seul éditeur. Donc il y a eu une place à jouer. Donc on a joué
1: Ouais,
0: cette
1: ouais.
0: place-là. Donc on l'a senti dans cette manière-là. Benjamin l'a senti dans cette manière-là. Et c'est là il m'a proposé de gérer toute cette partie-là avec lui,
1: Ok.
0: avec l'agent qui nous a permis de rencontrer notre première maison d'édition avec laquelle on a bossé et avec qui on a lancé le Boys Love. C'est en l'occurrence la société Kaiosha, avec qui on a fait nos premières sorties pendant les deux premières. Donc, on travaillait encore avec eux, mais voilà, pendant les deux premières années avant l'arrivée d'Anna, on a travaillé exclusivement avec cette société-là.
1: Ok. Alors on va parler. Pardon, t'avais terminé ou tu voulais
0: Oui,
1: rajouter?
0: non,
1: Non.
0: j'avais terminé.
1: Alors on va parler d'Anna
0: Je
1: dans un
0: parle
1: instant.
0: beaucoup, hein.
1: Non, mais c'est parfait, c'est parfait. Donc, parce que Anna fait partie du groupe IDP,
0: Tout
1: via
0: pareil.
1: Meian, enfin tout ça. Pour Meian, qui fait également partie donc, du groupe
0: Ah, Meian est
1: IDP,
0: arrivé après, hein.
1: c'est
0: Parce
1: arrivé
0: que,
1: après Anna?
0: alors,
1: Ah,
0: c'est
1: bon,
0: arrivé
1: voilà,
0: après
1: tu
0: Anna.
1: vois,
0: Parce que
1: c'est
0: là,
1: là
0: tu
1: où je
0: vois,
1: me suis perdu complètement, là.
0: alors le Boys Love, quand on a commencé à signer nos premiers titres et on a commencé à travailler sur nos premiers mangas, on est
1: Ouais.
0: en octobre 2012.
1: D'accord. Ok.
0: D'accord. Anna est arrivée en 2015.
1: D'accord.
0: Et Meian est arrivé en 2018.
1: Ah
0: Donc
1: ouais.
0: quand même, il s'est passé 8 ans avant l'apparition du label Meian chez
1: Ouais,
0: IDP.
1: d'accord.
0: Donc ça, c'est important aussi. Il y a eu quand même 8 ans avant l'arrivée de Kingdom en
1: Ouais,
0: France.
1: c'est ça.
0: Et du lancement de Meian, bien sûr.
1: Du fameux Kingdom. Bah alors donc, on va parler d'Anna maintenant. Et encore une fois de Boys Love. Du coup, c'était une continuité. Pourquoi est-ce que vous n'avez pas continué avec Boys Love et que vous

0: Vous avez décidé
1: Tout
0: mais
1: simplement parce que avec Boys Love, on s'était cantonné à travailler et diffuser uniquement les titres d'une seule et même société qui était Kaiusha.
0: Ah, oui.
1: Et en fait, parce que moi, je ne connaissais pas Boys Love en 2012, et pendant 2 ans, ben forcément, j'ai eu le temps d'apprendre, d'appréhender le média qui était l'homofiction, parce que le Boys Love, c'est de l'homofiction dessinée par des femmes, généralement pour des femmes, mais aujourd'hui, ben, ça a bien changé parce que c'est ouvert à tout le monde,
0: Ouais.
1: aux hommes, aux femmes, à tous les gens, en fait. Et c'est ça qui est magnifique, parce que moi je ne connaissais pas Boys Love, mais j'ai appris à l'aimer Boys Love, alors que j'ai aucune culture du Boys Love, c'est quelque chose que je connaissais pas. Et puis bon, les histoires de cul en manga, honnêtement, c'était pas mon délire déjà à l'époque. Les Mademoiselles Météo, je sais pas si t'as entendu ces trucs-là, les
0: Non.
1: trucs de cul, des hentai de l'époque.
0: Je connais Eugene, mais je me suis arrêté là.
1: Voilà, mais ça, mais déjà à l'époque, moi c'était pas mon délire.
0: Ouais,
1: C'est-à-dire que
0: ok.
1: moi, la vie sexuelle, ça se passait en dehors des BD. Ça
0: Ouais,
1: me titillait pas, en fait. Donc,
0: je
1: du coup,
0: comprends.
1: j'étais
0: J'ai pas ce kink
1: vraiment.
0: là non plus.
1: Ben voilà, tu vois,
0: L'hentai, ça me
1: j'avais
0: parle
1: pas
0: pas un
1: ce
0: peu.
1: vice-là, entre guillemets, même si c'est pas
0: Oui, c'est
1: forcément un
0: pas un
1: vice,
0: vice, mais
1: mais
0: c'est.
1: on va dire que c'est quelque chose, c'est un média dans le cul qui m'intéressait pas.
0: Ouais, je
1: Donc, du coup,
0: comprends.
1: vraiment, j'étais une vraiment vierge et novice. Et ben, j'ai appris à aimer, même si j'ai été choqué au début, je me suis dit, putain, qu'est-ce que c'est, ces trucs? Mais ils se montent dessus et tout, deux gars et tout. Bon, c'était au début, je me suis dit, putain, c'est bizarre, quoi, tu vois.
0: Ouais.
1: Surtout que je faisais pas des trucs d'érotisme avant, donc du coup, voilà, ça a été un peu compliqué, mais c'est très très vite passé en dernier plan, en fait. Parce que le Boys Love, déjà, il a beaucoup évolué dans les années 2010. Et non, avant les années 2010, et à partir de 2010, il s'est ouvert à tous les genres et de sous-genres. Le Boys Love, au final, c'est un genre à part entière. Le shonen, il est cantonné au shonen. Le Boys Love, il n'est pas cantonné au Boys Love.
0: Ouais,
1: Tu vois,
0: ok.
1: c'est-à-dire que
0: D'accord.
1: dans du Boys Love, ça part à la base de romance entre deux garçons. Mais on va passer par tellement de thèmes différents, l'handicap, thèmes gore, fantastique, vampirique, tout ce que tu veux, il y a de tout. Et c'est très engagé aussi dans la lutte LGBT, il y a énormément de choses, c'est très riche. Et graphiquement, c'est d'une puissance. Putain, j'en parle comme si j'ai. J'ai appris à l'aimer
0: Ouais,
1: ce genre-là.
0: c'est impressionnant.
1: Il y a une puissance graphique qui est magnifique et géniale. C'est génial d'avoir l'évolution graphique de toutes ces autrices qui vont proposer du Boys Love. Donc voilà, ça a mûri tellement, ça s'est tellement transformé que c'est de parler d'une histoire de fesses dans Boys Love, c'est une grosse erreur. Même si, bon, ça fait partie, mais il y a des livres, il va y avoir 20% de cul, 10%, d'autres 0%,
0: Ouais.
1: d'autres 70%, il y a de tout. C'est vraiment un genre et des sous-genres.
0: Et alors justement, comment est-ce que tu fais ton choix? Parce qu'aujourd'hui, tu es responsable de collection de
1: Ouais.
0: Anna. Comment est-ce que tu fais ton choix parmi
1: Ben,
0: tous
1: c'est
0: les
1: difficile parce
0: titres?
1: que il y en a qui disent, bon, ben, ils savent pas où se placer. En fait, c'est pas qu'on sait où se placer, c'est qu'on essaye de toucher tout le monde.
0: Ouais.
1: On essaye d'être. En fait, moi, la volonté que j'ai amenée pour revenir à la question précédente, ou pourquoi Boys Love s'est transformé en Anna, c'est que déjà la volonté de proposer autre chose. C'est-à-dire
0: Ok.
1: qu'on travaille avec une seule maison d'édition japonaise, et une seule maison d'édition japonaise, qu'est-ce que c'est? Ce sont différents éditeurs, des tantôt, de mangaka, qui ont plus ou moins une vision qui se ressemble. C'est-à-dire qu'au sein même de ce groupe-là, les histoires se ressemblaient, les dessins, même s'ils venaient d'autres. De mangaka différentes, on avait une ligne éditoriale qui était qui se retrouvait un petit peu dans chaque tome, dans chaque cover. Et du coup, bah, quand tu voyais ce qui se passait à côté, tu fais, putain, mais merde, il y a
0: C'est
1: énormément de
0: dommage.
1: choses qui
0: Ouais,
1: sortent chez d'autres
0: d'accord.
1: éditeurs, parce que c'est comme les autres maisons d'édition, Shogakukan, Shueisha, enfin toutes les autres maisons d'édition et tous les autres labels dans le manga dit classique. Bah, là, c'est pareil. Il y a énormément de maisons d'édition qui font du Boys Love et la proposition était folle. Du coup, il faut qu'on se diversifie. On peut pas rester avec une seule ligne éditoriale et finalement des histoires de lycéens ou d'amis d'enfance. On tourne un peu en rond. Donc, du coup, la volonté de se diversifier et d'aller chercher ailleurs. Et ailleurs, il y avait une proposition aussi folle là et d'avoir des trucs hyper. passionnant à travailler, à proposer. Donc aujourd'hui, si je dois définir comment je les... Donc ça, c'était la volonté du lancement de Anna. Et Anna s'est installée avec du succès. On a pu répondre à beaucoup de gens. On a pu éduquer d'une certaine manière un public, un nouveau public à l'ouverture de ce média-là qui est le
0: Ouais,
1: Boys Love,
0: ouais,
1: avec
0: ouais.
1: énormément du soft, du moins soft, comme je disais tout à l'heure. Donc du coup, il y a eu un véritable engouement et un succès qui se dément pas encore à l'heure actuelle. Hein, ça marche très très bien. Bon, même si on est plusieurs sur le marché, hein, plusieurs éditeurs, donc forcément c'est différent. On a moins de monopole qu'avant. Avant, on était deux. Mais voilà, j'essaie de toucher un peu tous les genres. Donc du coup, c'est très diversifié. Donc on est aussi, en fait, Anna est aussi diversifiée que ce que le Boys Love est réellement dans la proposition japonaise, en fait.
0: Ok.
1: Donc bon, on peut retrouver tout et n'importe quoi dans la collection Anna.
0: Et alors, quelles sont les grandes
1: Façon de
0: autrices,
1: parler.
0: ouais, les grandes autrices de genre, si tu devais nous conseiller un titre
1: Alors,
0: pour moi, un qui ne connaît rien du tout, je vois ce dont ça parle, mais j'en ai jamais lu pour
1: notre plus gros best-seller,
0: Ouais.
1: c'est L'étranger de la plage. Donc, il y a le film animé qui est sorti. C'est notre plus gros succès chez Anna.
0: Ok.
1: C'est L'étranger de la plage. Donc, on suit deux jeunes amoureux au bord de la plage, enfin, au bord de la plage dans une île japonaise. On suit leur quotidien, en fait. C'est tout. C'est un slice of life. Donc, on va suivre leur quotidien. Donc, ça, c'est vraiment. Bon, il y a des petites scènes, mais franchement, sur 190 pages, il y a peut-être avoir 4-5 scènes de sexe.
0: Ok.
1: Mais bon, voilà, c'est un peu comme si tu allais voir un film sur TF1
0: Ouais, bien sûr.
1: 20h50. Ben voilà, tu vas voir 2-3 scènes. Donc, c'est reste assez anecdotique. Mais donc, ça, c'est vraiment notre plus grosse vente. Et graphiquement, c'est une tuerie, des personnages très expressifs. Il y a une belle rondeur dans les visages. C'est très détaillé avec des décors, au niveau des personnages. C'est un titre vraiment parfait. Il y a Ida Marie Gakikoeru qui marche très bien chez nous, qui est notre deuxième meilleur succès. Et après, il y a un autre titre qui, là, c'est un vrai coup de cœur pour moi. Bon, il y en a d'autres, mais bon, je ne vais pas tous les énumérer là, mais c'est l'auteur Zack, Zakk, qui a un trait de dessin, mais sublime, très expressif dans les regards, dans les yeux. Et là, on suit l'histoire d'un mec, un peu un loser, un ancien designer de mode qui a connu un petit passage de gloire et qui va avoir le syndrome de la page blanche et qui va un petit peu devenir un peu l'ombre de lui-même. Et il va rencontrer un mec un soir en clochard, un beau gosse, clochard, qui va ramener chez lui. Il va une histoire qui va naître entre eux. Il va, par le biais du mannequinat, parce que le mec est tellement beau qu'il va le faire travailler en tant que mannequin, et puis ça va lui redonner l'énergie, le souffle de
0: De
1: vouloir
0: créer.
1: de créer une nouvelle collection. Et
0: Ok.
1: puis, ils sont hétéros tous les deux. Et du coup, il y a une attirance qui se joue, et puis c'est tellement bien amené dans le storyboard qui est très cinématographique chez l'autrice, qui fait que on se fait absorber et on ressent même des. Il y a beaucoup d'émotions dans ce manga et on nous dépeint cette histoire d'amour où il y a très très peu de scènes sur trois mangas. L'histoire tient sur trois tomes, il y a peut-être 3 pages de scènes en dessous d'une douche. Et voilà, elle m'a touché cette scène-là et toute la série m'a touché. Et ça, c'est un vrai coup de cœur. Et graphiquement, c'est une bombe. Ça s'appelle
0: Super.
1: Canis, Dear Hater.
0: T'en parles très bien en tout cas, ça
1: Canis,
0: donne très envie.
1: Canis, voilà.
0: Ok.
1: Et c'est cette autrice-là, je finis avec ça, elle a signé des adaptations de Disney chez Pika. Tu vois, rien à
0: D'accord,
1: voir.
0: ouais.
1: Mais voilà, elle a un style de dessin qui est très disneyen. Parce que moi,
0: Ah, on retrouve ça aussi dans son style de
1: je
0: dessin.
1: suis un enfant de Disney aussi.
0: Ouais.
1: Picsou, tout ça. Et un côté très disneyen dans sa manière de. Dans l'expressivité des regards des
0: Ok.
1: personnages, tout ça. Bon, il y a quelque chose chez elle qui est très très beau, très hypnotisant. Bref, voilà.
0: Très
1: Je crois
0: bien.
1: que je t'ai vendu mon coup de cœur.
0: C'est parfait.
1: Tu le lis
0: C'est
1: pas après
0: vendu.
1: ça?
0: C'est vendu.
1: Je te
0: J'achète.
1: l'enverrai, tiens d'ailleurs. Comme ça, tu
0: C'est
1: comprendras pas la
0: gentil.
1: démarche.
0: Merci beaucoup. Je voulais qu'on reste avec Anna, parce que 2024, c'est un moment important pour toi, j'imagine, et pour les éditions Anna, puisque vous accueillez votre première mangaka à l'occasion de
1: Ah oui,
0: Japan
1: j'allais dire, mais de
0: Expo.
1: quoi parlez-vous?
0: Mais oui!
1: Enfin, de quoi parles-tu?
0: Avec l'autrice Owaru.
1: Owaru, exact.
0: Owaru. Comment s'est construit ce projet? Ça m'impressionne toujours, ça. Est-ce que tu peux nous parler des coulisses de cet événement?
1: Alors, là aussi, c'est toujours des histoires très simples parce que quand
0: Ouais.
1: ça, les histoires se construisent, généralement, il y a une volonté de part et d'autre
0: D'accord,
1: qui
0: il y
1: se
0: a une
1: fait.
0: envie des deux côtés.
1: Une envie des deux côtés. Là, c'est l'éditeur Takeshobo qui nous a demandé s'il ne voulait pas qu'on invite une mangaka. Et il nous a proposé plusieurs mangaka, dont Owl. Moi, je dis Owl parce que j'ai du mal à le dire avec la prononciation japonaise. Donc, on va dire
0: On t'en
1: Owl, ce sera
0: voudra pas
1: beaucoup plus
0: ici.
1: simple, tu m'en voudras pas. Et
0: Si
1: dont
0: elle nous écoute,
1: Owl.
0: j'espère qu'elle nous en voudra pas non plus.
1: Pardon?
0: Si elle nous écoute, j'espère qu'elle nous en
1: Ouais,
0: voudra pas non
1: non,
0: plus.
1: poula. Non. Du coup, ouais, donc ils nous ont proposé quelques mangaka qui avaient envie de venir en France
0: Ok.
1: et qui avaient envie de nous rencontrer. Et nous, Owal, c'est quelqu'un. Alors là, pour le coup, j'aurais pas. Je vais être honnête, hein, parce que je suis pas là pour jouer un personnage. C'était pas mon premier choix.
0: Ouais.
1: Et pour la simple et bonne raison que elle fait des trucs très coquins.
0: D'accord.
1: Ça, c'est pas mon délire non plus. Hein. J'ai aimé et j'aime le Boys Love dans sa proposition graphique. Mais bon, voilà, quand c'est tourné un peu trop cul, bon, c'est pas pour moi.
0: Ok.
1: Je le travaille, mais c'est pas pour moi. Je suis pas la cible. Et du coup, bon, même si elle a un bon coup de dessin, c'est pas mon premier choix. Mais c'est toujours la même façon. C'est toujours dans tout ce que j'ai fait, c'était aussi, et avec Benjamin aussi, hein, donc celui avec qui je travaille, le PDG de IDP, la volonté de faire plaisir. Ça, c'est une
0: Ouais.
1: notion aussi qu'on n'en parle pas assez souvent. On parle toujours du côté financier, nanana. Ok, on est une entreprise, on doit gagner de l'argent pour faire vivre les salariés et faire vivre la société. Mais on oublie aussi qu'il y a une volonté, il y a des passionnés
0: Bien
1: derrière
0: sûr.
1: chez les dirigeants, aussi, en premier chez les dirigeants, nous aussi, enfin l'équipe, hein. Donc la volonté de faire plaisir, c'est quoi? C'est bon, ben, cette autrice, elle a signé plusieurs titres chez nous parce on a au moins 6-7 titres chez nous.
0: D'accord.
1: Qui ont trouvé leur public, qui ont bien marché. C'est pas un grand succès, mais ce sont des séries qui ont des tomes qui ont des one shot qui ont bien fonctionné. Donc du coup, on s'est dit, bah, on n'a jamais fait venir
0: Ouais.
1: de mangaka. Elle est suivie chez nous en France. Elle a quand même des gens il y a des fans qui seraient heureux de la voir. Donc on s'est dit, on est parti d'un postulat très simple. Ben voilà, on a envie de faire plaisir aux gens qui la suivent, parce que nous, on l'éditait depuis 5-6 ans. On s'est dit, elle a envie de venir en France, de venir nous rencontrer. Ben, ça nous fait plaisir de savoir qu'il y a un échange qui peut se faire, et en même temps, ça peut nourrir la curiosité et l'envie aux fans qui ont ces ouvrages de venir la rencontrer pour une dédicace. Ça s'est construit autour de ça, tout simplement. Et
0: D'accord.
1: puis, ça s'est fait facilement. Et ce qui est super dans cette histoire, c'est qu'il s'est avéré qu'elle est venue avec son éditrice, et ce sont deux femmes merveilleuses.
0: OK.
1: Deux femmes merveilleuses avec qui j'ai passé une semaine, je me suis occupé d'elle du matin au soir avec ma traductrice Mathilde, que je salue si elle m'écoute, si elle m'écoutera. On a passé un merveilleux moment pendant 5 jours, de la prise en charge à l'aéroport jusqu'à la fin de leur voyage avec nous. On s'est régalé, c'était des gens très agréables à rencontrer et avec qui on a discuté. Bref, une belle expérience.
0: Et justement, tu parlais de plaisir aussi pour les lectrices, les lecteurs. Comment est-ce que ça s'est passé, cette
1: Très
0: rencontre avec
1: franchement,
0: le public
1: super. Les
0: français?
1: gens, ils étaient trop contents.
0: Ouais.
1: Déjà d'une, parce que ah, enfin, chez Anna, on a
0: Ben oui,
1: enfin
0: c'est ça aussi.
1: une mangaka.
0: C'est pas tous les jours qu'on voit une autrice de Boys
1: Non,
0: Love en France.
1: non, non. Il va en avoir une cette année encore. Elle ne sera
0: Ok.
1: pas chez nous, mais on participe aussi à sa venue.
0: D'accord.
1: Voilà, je dis que ça.
0: Bien sûr.
1: Mais oui, c'est bon. Typhoo, notre concurrent principal à l'époque, aujourd'hui, je ne sais pas, mais ils sont plusieurs. On en fait venir souvent, régulièrement. Donc bon, on n'est pas non plus. Enfin voilà, c'était notre première.
0: Ouais.
1: L'autre éditeur avant nous en a fait venir. Donc on n'a pas la primeur du truc. Juste que, bon voilà, on s'est fait plaisir, on a fait plaisir. Et c'était cool.
0: Là, c'était sur Japan Expo, on n'a pas parlé tout à l'heure. Je ne sais pas si tu as fréquenté, toi, les conventions à l'époque, dans les
1: Ben
0: années.
1: oui,
0: Ouais,
1: avant d'être
0: aussi.
1: dans la marmite,
0: Ouais. Parce que
1: avant d'être dans la marmite,
0: t'es tombé très vite dans la
1: je suis
0: marmite,
1: comme
0: finalement.
1: toi,
0: Donc,
1: voilà,
0: ouais.
1: j'étais biberonné à Animeland.
0: Mais l'époque manga distribution aussi, tu étais peut-être déjà sur un stand ou
1: Ah oui.
0: ouais, c'est ça en
1: Attends,
0: fait.
1: attends, tu veux dire quoi?
0: Est-ce que tu fréquentais les conventions avant de
1: Ah
0: bosser
1: oui, bien
0: dans le
1: sûr.
0: milieu?
1: Mon premier cartooniste. Oui,
0: Ouais.
1: parce que je t'ai pas tout raconté.
0: Bah oui, c'est vrai. Le
1: Mon premier
0: cartooniste, parce que
1: cartooniste
0: t'es de
1: où j'ai
0: là-bas, toi.
1: rencontré d'ailleurs l'équipe de manga distribution avant que j'y travaille.
0: Ouais.
1: Donc c'était en 99 ou 2000. Moi, mon premier cartooniste, c'est en 95 à Toulon.
0: Avec
1: Et à
0: Shingo
1: 15 ans. Ouais.
0: 95?
1: Ouais. Attends, en 95 ou 96, je sais plus. C'est qui qu'on invitait en 95 ou 96?
0: Pour moi, c'était Shingo Araki 95, mais
1: Alors
0: peut-être
1: non, alors
0: pas.
1: c'était 80,
0: Non.
1: c'était 96
0: Ouais, peut-être
1: alors.
0: que je me trompe, hein, dans les dates.
1: Mais je crois que
0: Je
1: je
0: suis
1: l'ai
0: pas
1: pas
0: bon
1: vu.
0: dans les
1: Non,
0: dates, moi.
1: Shingo Araki, j'étais pas là.
0: Ok.
1: J'avais 15 ans, 16 ans, donc
0: Ouais.
1: je crois que j'ai commencé à 16 ans. Ma mère m'a amené le matin bichette. Elle m'aimait tellement qu'elle faisait tout pour me faire plaisir. Et j'en ai plein d'anecdotes sur elle avec ma passion. Et elle m'a toujours fait plaisir. Je l'adore. Bref, je ne vais pas partir sur ça, mais voilà, c'est quelque chose qui me tient à cœur. Voilà. Et du coup, elle me déposait le matin, elle venait me récupérer le soir.
0: Ouais.
1: Elle essayait de tourner dans Toulon pour que je puisse vivre ma meilleure journée au
0: Un
1: stand,
0: cartooniste, ouais.
1: au cartooniste, parce qu'à l'époque, on allait au cartooniste
0: Ouais.
1: pas forcément acheter des trucs, mais pour voir des avant-premières dans l'amphithéâtre avec les films, en avant-première des épisodes de séries télé, en
0: Ouais.
1: avant-première des éditeurs. Aujourd'hui, tout le monde s'en fout.
0: Bien sûr.
1: Aujourd'hui, on va à Japan Expo pour acheter la figurine, pour faire des free hugs. Encore, ça c'est bien,
0: Pas que, pas
1: il y a
0: que,
1: le
0: pas
1: côté
0: que.
1: humain. Mais ça c'est bien qu'il y ait le côté humain,
0: Ouais.
1: que les gens se
0: Ouais,
1: rendent
0: Free
1: compte.
0: Hugs, il y en
1: Ça
0: a
1: c'est
0: moins
1: beau.
0: quand même.
1: Il y en a quoi?
0: Il y en a moins des Free
1: C'est vrai, il y
0: Hugs.
1: en a moins?
0: Ah ouais, c'est devenu gênant quand même ça.
1: Ah ouais. Non, pas
0: Ne
1: pour
0: trimballe
1: ça.
0: plus jamais avec une pancarte Free Hugs, s'il te
1: C'est
0: plaît.
1: vrai?
0: Non, non.
1: Pourquoi? Qu'est-ce qui se passe?
0: Voilà, un
1: Il
0: peu
1: y a des
0: spécial quand
1: dérivés?
0: même. Un mec de 40 ans qui se trimballe avec une.
1: Ah! Ouais, ça peut être gênant, c'est vrai, mais
0: Ouais.
1: bon, tant qu'il y a que de l'amour à partager, moi ça
0: Oui,
1: va.
0: bien sûr.
1: J'arrive à.
0: Mais c'était ça aussi à cette époque, c'était de se rencontrer, parce qu'on
1: À
0: n'avait pas.
1: l'époque d'avant 2000?
0: Ouais.
1: Ben, avant 2000, alors
0: On
1: moi
0: devait être entre
1: je
0: nous.
1: sais pas ça, parce que moi je l'ai pas vécu, c'était pas un entre-soi avec des copains, moi j'y allais seul.
0: Oui,
1: Moi j'ai
0: mais
1: toujours vécu
0: justement,
1: le truc seul, mais j'allais pas
0: bien sûr.
1: rencontrer.
0: Ah oui,
1: J'étais.
0: t'allais pas au contact des autres,
1: Non, ben non.
0: échanger dans les files d'attente ou des trucs comme
1: Oui,
0: ça.
1: voilà, ça arrivait
0: Ouais.
1: comme ça, bien sûr. Oui, il y
0: Mais tu
1: avait
0: t'apercevais à
1: quelques.
0: ce moment-là que t'étais pas tout seul aussi.
1: Oui,
0: C'est
1: voilà.
0: ça que
1: Bon,
0: je trouvais
1: déjà,
0: super
1: t'arrivais sur
0: agréable.
1: place, tu disais, bon, ok, je
0: Ouais.
1: suis pas seul, je suis
0: Ouais.
1: pas anormal.
0: C'est ça.
1: Comme on a essayé de nous faire
0: Ouais,
1: poser,
0: ouais.
1: tu es anormal. J'étais pas anormal, donc ça, c'était cool. Mais bon, j'allais pas retrouver des copains, jouer, j'allais voir des gens qui étaient guidés par les mêmes envies,
0: Ouais,
1: les
0: la
1: mêmes
0: même passion.
1: passions, et ça, c'était beau à voir. Et puis bon. On allait voir des épisodes de séries inédites en avant-première sur un grand écran.
0: Ouais.
1: On pouvait rencontrer il y avait des dédicaces, il y avait l'équipe d'Anime Land avec qui j'avais pu discuter, des magasins, certes, forcément, mais on y allait pour vraiment autre chose. Hein. Aujourd'hui, on y allait pour chercher des pépites. Parce qu'à
0: Ouais.
1: l'époque, on allait chercher un artbook, on partait à la mine, on partait à la guerre pour récupérer des objets, pour
0: Ouais, c'est
1: récupérer quelque
0: ça.
1: chose. Aujourd'hui, on parle d'un temps où il n'y avait pas Amazon, il n'y avait pas le libre échange, enfin le libre commerce via Internet, il n'y avait pas les réseaux sociaux. On y allait presque quand on arrivait dans des trucs comme ça, c'est comme si on sortait d'une grotte. Putain, mais il y a
0: Ouais.
1: d'autres gens comme moi. Ah, oh, il y a ça, il y a ça. Oh, je l'ai vu dans le magazine, dans la pub sur Anime, dans le pub, la pub de Conci, sur Anime Land, j'ai vu ça. Enfin, il y avait tout à dévorer, en fait. Donc, je sais plus pourquoi je te dis ça, mais
0: Non, on partait sur les conventions,
1: les
0: parce que
1: conventions.
0: je...
1: Donc, oui, j'en ai fait avant.
0: Ouais, ok.
1: J'en ai fait avant et je
0: Ok.
1: les ai fait chaque année en mode professionnel après,
0: Ouais.
1: bien sûr.
0: Ok. Alors, je te propose maintenant de partir un petit peu...
1: T'as encore des questions pour moi?
0: Oui, j'en ai encore beaucoup.
1: Non.
0: Parce qu'on n'a même pas évoqué Meian, alors... voilà, on va quand même l'évoquer, qui
1: Oui, bon,
0: fait...
1: mais Yann, oui,
0: Mais tu bosses
1: c'est.
0: aussi sur certaines licences, et je voulais
1: Oui,
0: rentrer là-dessus.
1: oui, oui. Après, Meian, je suis un prestataire, juste un
0: Ouais,
1: prestataire, donc je
0: mais
1: vais en
0: c'est cette
1: parler, pas de
0: partie
1: problème, hein.
0: prestation qui m'intéresse, parce que j'ai vu que tu
1: Ouais.
0: avais bossé sur des titres comme Kengan
1: Oui, c'est
0: Ashura,
1: vrai, c'est vrai, c'est vrai.
0: Yasantrovich Yabako et Doro Meon.
1: C'est vrai.
0: Je sais que c'est un titre qui te tient
1: J'avais oublié.
0: particulièrement à cœur.
1: Lequel, Kengan?
0: Ouais, non? Ah, j'ai cru comprendre en voyant passer certains de tes posts.
1: Ah ouais?
0: Ouais, non, pas du tout,
1: Peut-être. Non, non,
0: apparemment.
1: mais j'ai adoré la patte graphique, en tout cas.
0: Ouais.
1: Mais j'adore Dragon Ball, mais je suis pas un fan de baston.
0: Ok.
1: Bizarrement.
0: Ouais, non, mais ça se comprend.
1: Tu vois?
0: Ouais, je comprends, ça
1: Noritaka, à la limite, un manga.
0: ouais.
1: Mais non, c'est vrai que j'ai aimé bosser sur cette licence parce que. Je vais dire pourquoi j'ai aimé bosser sur cette licence. Parce que je sortais un peu du Boys Love.
0: Oui.
1: Et ça m'a fait du bien de repenser ce
0: D'accord.
1: shonen
0: Ouais.
1: qui plus est super bien dessiné. Ce
0: D'accord.
1: que je n'ai pas du tout pensé de Baki, que je n'aime pas parce que ce n'est pas
0: Ok. Voilà, c'est dit.
1: voilà, c'est pas mon délire en termes graphiques.
0: D'accord.
1: Mais il y a un succès énorme en tout cas. Mais voilà, j'ai beaucoup aimé Kengan parce qu'il m'a permis de
0: Ouais, je
1: sortir un
0: comprends.
1: petit peu du boys love et ça fait du bien, quoi.
0: Ouais,
1: Tu
0: clairement.
1: t'aères, quoi.
0: Bah alors du coup, sur ce genre de titre, tu as vraiment un rôle très complet sur toute la chaîne de fabrication. J'aimerais justement qu'on prenne ce titre en exemple, que tu nous expliques un peu en fait ton rôle sur une série de ce
1: Alors,
0: type-là.
1: sur une série de ce type-là, mon rôle, il est un peu réduit par rapport à Anna.
0: Oui.
1: Là, je ne choisis pas le titre. C'est l'équipe. C'est surtout
0: Éditorial.
1: Benjamin qui
0: D'accord.
1: s'occupe, Benjamin et son fils, François, qui s'occupe de ça. Moi, je récupère. Là, on va dire, je mets plus une casquette de producteur, entre guillemets. C'est-à-dire, je vais produire une prestation. Et là, c'est-à-dire que je récupère donc les datas.
0: Ouais.
1: Je récupère les datas. Je vais dispatcher le matériel au lettreur que j'aurais choisi,
0: OK.
1: au traducteur que j'aurais choisi. Mais c'est sur. J'ai plus ce travail-là sur Anna. Sur Kengan, tu vois, c'est pas le bon exemple parce que c'est vraiment un one shot avec Kingdom. Kingdom, en fait, si tu veux, quand j'ai eu la charge de Kingdom, parce que Kingdom, j'ai arrêté de produire Kingdom à partir du tome 71. Donc, bon, j'avais produit quand même 71,
0: Ouais,
1: on est en
0: j'ai vu ça,
1: 73, donc
0: ouais.
1: je suis allé loin. Mais j'ai produit le premier Meian avec Kingdom, mais c'est pas moi qui l'ai choisi là aussi. C'était un vrai coup de cœur du PDG, de IDP.
0: Qui l'a bien senti.
1: Exactement. Enfin, en tout cas, qui a pris le pari parce que personne ne
0: Ouais, c'est
1: voulait.
0: clair. Ah oui, personne ne voulait à
1: Personne
0: l'époque.
1: ne l'a voulu.
0: D'accord. Il n'y avait personne
1: Un
0: qui
1: gros
0: voulait.
1: titre chez Shueisha comme ça qui restait dispo après tant de tomes,
0: Ouais.
1: c'est parce que elle était un petit peu complexe à travailler historiquement. Enfin, elle devait faire peur. Mais en tout cas, voilà, il y a eu un coup de cœur parce que le boss avait été fou de cette série. Et il est toujours fou de cette série. Et on a pu la récupérer après des tests. Donc on était très heureux. On travaillait avec la Shueisha, c'est toujours un plaisir. Hein. Un plaisir, une épreuve, un challenge, tout ce que tu veux. Et du coup, bon, voilà, je l'ai amené comme ça. En fait, là, on a travaillé plus de concert avec Benjamin. On était une équipe. On a trouvé des fans pour nous aider à adapter le titre avec le traducteur. Donc, c'était un travail où on a été plusieurs à bosser dessus. Il y avait une belle énergie collective parce que forcément il y avait une grosse fanbase sur Kingdom. Donc
0: Oui.
1: voilà, donc là, comme pour Kengan, je
0: Mais
1: m'occupais.
0: Kingdom, juste pour rester
1: Ouais.
0: 2 minutes là-dessus, sauf erreur de ma part, j'ai eu l'impression qu'il l'a pas pris tout de suite, que ça s'est installé sur un temps assez long.
1: Comment tu as remarqué ça?
0: Ben, je sais pas, j'ai l'impression que ça a popé, pas récemment évidemment, mais
1: Ben chaque année, mois en mois, on a
0: ouais,
1: gagné des nouveaux
0: il
1: lecteurs.
0: y a
1: Ça,
0: du nouveau lecteur au fur et à mesure. Ben,
1: c'est
0: justement,
1: une série qui a pris avec le temps.
0: Et comment vous faites pour accompagner un titre aussi long? Parce que tu te disais, là, je crois qu'on en est aujourd'hui à
1: 73,
0: 77,
1: ouais.
0: c'est ça?
1: Ah
0: Un
1: oui,
0: tome paru,
1: ah
0: hein? Ouais, enfin, c'est ce que j'ai vu
1: oui,
0: en
1: c'est ça.
0: préparant
1: Ouais.
0: l'émission.
1: Parce que moi j'ai arrêté, non, 74, ouais, donc oui.
0: Alors, comment vous
1: On en est
0: faites
1: là, ouais.
0: pour bosser sur un titre aussi long? C'est votre One
1: Ben en
0: Piece,
1: fait,
0: quoi.
1: c'est vrai que putain, c'est énorme.
0: Oui,
1: Mais en fait,
0: 77.
1: déjà,
0: Mais
1: y a
0: c'est
1: une
0: pas terminé.
1: publicité qui se fait toute seule, parce
0: Ouais.
1: que la série fait souvent partie du top 3 des ventes à la sortie d'un tome au Japon.
0: Ok.
1: Et des tomes en circulation aussi, ils sont pas, je connais pas le top hein, de mémoire, mais bon, ce sont des titres qui sont toujours dans un top. Donc, du coup, la communication sur les réseaux se fait par elle-même, hein, parce que ben voilà, les éditeurs japonais communiquent là-dessus. Donc forcément, c'est un titre qui va apparaître dans un fil d'actualité des réseaux assez régulièrement. Et puis en France, il y a eu ce titre a été longtemps attendu, rêvé par une grosse partie de la communauté, parce qu'il y a une belle communauté de bons influenceurs sur la série avec qui on a bossé aussi et qui ont fait que il y a toujours un vivier de un socle de fans qui ont été là pour défendre la série et en parler.
0: Ok.
1: Et plus tu vas parler de quelque chose, tu le sais aujourd'hui, plus tu vas en parler sur les réseaux
0: Ouais, bien
1: et plus
0: sûr.
1: tu vas intéresser, tu vas amener, tu vas ça va être ça va rassembler en fait. Et à partir du moment où ça va ensemble, après le titre, on a trouvé une sortie de croisière qui était assez. Nous, on sort beaucoup de titres. On a un rythme de sortie qui est. Je crois que c'était 2 tomes tous les 2 mois ou tous les 3 mois, je ne sais plus exactement. J'en ai tellement fait, c'est tellement été.
0: Pour Méliane.
1: Pour Meian, je
0: Ah
1: parle de
0: oui,
1: Kingdom
0: parce que
1: uniquement.
0: là, oui.
1: Donc, du coup, la régularité a fait que, ben voilà, on pouvait se plonger dans le récit sans avoir à attendre des mois. Du coup, ça aussi, ça a aidé à ce que ça puisse fidéliser les gens et donner confiance qu'un titre ne sera pas abandonné. Donc, du coup, ben, ça en gagne le bouche à oreille, tout ça, en fait, et on le travaille, en fait. Enfin, je vais pas dire très peu, mais avec des bannières, des pubs, des précommandes, les réseaux sociaux. Mais voilà, c'est un titre qui vit de par lui-même, en fait.
0: Et
1: Et
0: les
1: de parce
0: coffrets aussi.
1: que.
0: Les
1: Ah oui, c'est vrai, les
0: coffrets,
1: coffrets
0: c'est quand
1: exacts.
0: même quelque chose. Enfin,
1: Oui,
0: vous
1: il y
0: êtes les
1: avait
0: seuls à
1: l'abonnement,
0: faire.
1: excuse-moi, j'ai oublié ça. Et
0: Ouais,
1: oui,
0: vous
1: j'ai
0: êtes
1: fait
0: les seuls
1: partie
0: à
1: d'un titre.
0: proposer
1: Oui, c'est un modèle.
0: ce modèle économique.
1: Oui, c'est un modèle, mais c'est un modèle économique Manga Distribution faisait déjà à l'époque avec les coffrets 8 VHS. Parce que ce sont. On n'a jamais mis Benjamin, donc le PDG de Manga Distribution à l'époque, sur un piédestal pour beaucoup de choses, parce qu'on l'a souvent décrié, alors que franchement, il a eu des idées de génie, dont les coffrets VHS de série. C'est lui aussi qui a amené ces idées-là chez AK Video avec les Cobras, tout ça, parce qu'ils étaient très amis à l'époque. Et du coup, il a amené un système comme la collection Gold qui est accessible pour toutes les bourses et le système de l'abonnement. On est arrivé déjà à l'époque, dans les années 2000, avec les abonnements, la collection des DVD de Cosmocats, Transformers, Maître de l'Univers, tout ça.
0: Je me souviens pas de ça,
1: Il y avait les pubs à la télé qui étaient passées, et c'était des abonnements aussi. Donc on a toujours eu ce modèle-là, en fait, un peu comme Hachette ou comme Julia Hachette ou Atlas. Donc on a toujours eu ce modèle-là, on l'a toujours travaillé plus ou moins ce modèle-là. Parce que nous-mêmes, IDP, on s'autodiffuse. Ça, c'est ce qui est, on n'est pas dans un réseau de distribution comme Pika, où ils ont Hachette ou Interforum. Donc on est assez autonome. Donc du coup, c'est un modèle qu'on a toujours travaillé.
0: Vous n'avez pas de diffuseur. Parce que je sais que mon libraire, par exemple, a tous les Kingdoms, mais c'est tout.
1: Oui, bah, c'est un peu, en fait, on a les diffuseurs, c'est nous. C'est nous, c'est nous-mêmes, on s'auto-diffuse en fait, on est auto-distributeur, on a tout, les casquettes, et déjà à l'époque de Manga Distribution, c'est pareil.
0: Vous n'avez pas de commerciaux qui font le tour des
1: Alors,
0: librairies.
1: la seule différence qu'on a avec les autres, c'est qu'on n'a pas de commerciaux qui font les tours de librairie. On a des commerciaux, on a des équipes commerciales. Déjà, à l'époque de Manga Distribution, on avait une armée de commerciaux en VPC. Donc ça, on a toujours gardé ça. Mais on ne se déplace pas, on ne travaille pas de la même manière. Donc c'est peut-être pour ça aussi que des fois, on n'est pas autant distribué. Mais après, on nous trouve à la FNAC de partout. Mais on est dans les librairies, les libraires choisissent. Vont être plus sélectifs parce qu'il n'y a personne qui vient pour un peu défendre le
0: Ouais,
1: steak
0: c'est
1: en
0: ça.
1: gros par rapport à d'autres. Donc du coup forcément on a des parts de marché qu'on a moins parce qu'on est un peu moins présent, on est présent différemment. Mais voilà, c'est la seule différence.
0: J'ai vu, après je pense qu'on va terminer ce bout-là. Tu supervises aussi le lettrage et la gestion
1: Oui.
0: des onomatopées. Alors, c'est un sujet dont on a déjà parlé dans cette émission. On en a parlé aussi en off tout à l'heure avec Spade, Anaïs et Martin du Black Studio. Comment toi est-ce que tu abordes les onomatopées? Est-ce que tu les gardes? Est-ce que tu les enlèves? Tu les
1: Alors,
0: traduis? Tu les adaptes?
1: on les traduit toujours. C'est le minimum, donc on les traduit. On ne fait pas du remplacement. On recrée pas. Sur le Boys World, on fait du sous-titrage. On fait un sous-titrage dont on essaye de toujours garder la même teneur graphique que l'onomatopée japonais. Donc on essaie de trouver si l'onomatopée est blanc avec contour noir, on fera un onomatopée blanc avec contour noir. On essaie de choper l'équivalent de la fonte japonaise dynamique dans ce qu'elle propose pour essayer de restituer la même en français, même si c'est du sous-titrage. On ne fait pas comme Panini où ils sous-titrent avec une seule police. On essaie de travailler, d'avoir une vraie proposition graphique le plus possible. On ne prend pas le Boys Love pour un sous-genre, on prend le Boys Love comme un genre à part entière qui doit être respecté et on doit respecter nos clients. Donc on fait un travail plus ou enfin on fait un travail comme les autres éditeurs en tout cas, mais en sous-titres. On ne fait pas du remplacement comme du Dragon Ball, du Glénat sur des grosses licences où ils francisent les onomatopées en français en virant les onomatopées japonaises. Les seules choses que je vire, c'est des petits, j'appelle ça les petits pets de mouche, moi. Les petits pets de mouche, les petits manuscrits, les A, les O, les M, les onomatopées d'expiration d'inspiration. Si c'est sur du fond blanc, par exemple, et que c'est un petit pet de mouche, c'est pas graphique, je les supprime parce que ça va alourdir la case pour pas grand-chose. Dans ces cas-là, je supprime. En fait, voilà, il y a un juste milieu. Et en fait, c'est vraiment, il y a une sensibilité à avoir qui se fait immédiatement quand tu vois la planche. Là, tu gardes, là, c'est graphique, tu gardes. Et le but, toujours, de travailler de façon à ce qu'on n'alourdisse pas la page inutilement. Et dès que je peux, si vraiment je vois que certaines planches sont lourdes, eh ben je vais faire un coup de tampon. Moi-même, je m'y applique des fois si je ne suis pas satisfait du travail du lettreur pour désenfler la page qui a trop de. Il y a trop d'informations visuelles.
0: Visuellement, elle est trop,
1: C'est trop
0: trop
1: chargé, il y a
0: chargée,
1: trop d'informations. Dans ces cas-là, eh ben je vais redupliquer. Enfin, je vais dupliquer, généralement, c'est sur des trames. Donc je vais travailler, je vais faire un travail de composing, je vais recomposer la case, et là je vais mettre un onomatopée français, qui ça sera plus du sous-titrage. Donc en gros, j'oscille un petit peu entre les deux techniques. J'essaie de trouver d'être le plus juste et de faire vivre le dessin et de le faire respirer le plus possible. Voilà, c'est un petit peu ma ligne directive que j'ai, et vu que je supervise chaque page, ben, voilà, des fois je perds beaucoup de temps à retravailler ce qui ne me convient pas. Mais généralement, j'ai des très bons prestataires et je les en remercie du travail qu'ils font avec moi. Mais j'ai une très belle équipe.
0: Bien. Alors IDP depuis 2025, c'est aussi la renaissance de Noévé Graphics. On va essayer d'en parler évidemment, parce qu'aujourd'hui, tu es très impliqué dans à la fois les nouveaux projets de la maison, mais aussi les suites tant attendues.
1: Oui.
0: Comment est-ce que tu as abordé, toi, ce retour
1: Alors,
0: après cette période d'arrêt?
1: je ne connaissais pas Noévé. Je connaissais juste de nom. Juste de nom, leur communication. Et là, comme je vais me répéter, donc IDP qui s'est chargé de ressusciter Noévé.
0: Et on les en remercie.
1: Merci. Donc on a eu cette volonté de. Enfin, Benjamin a eu la volonté de redonner vie au beau catalogue de Noévé.
0: Voilà, qui connaissait le catalogue, alors du coup, Benjamin, certainement.
1: Oui. Il connaît énormément de choses, contrairement à ce que certains
0: Ben on
1: peuvent
0: l'attend
1: dire.
0: dans cette
1: Ce
0: émission.
1: sont, oui, c'est vrai que j'en parle beaucoup ce soir, mais c'est avec plaisir parce que je trouve que il faudrait en parler même plus. Mais donc, il connaît le catalogue très bien. Il a ses coups de cœur. Moi, j'avais mes coups de cœur, j'ai appris à connaître, hein, comme le Boys Love, et c'est arrivé. En fait, tout simplement, il a eu cette volonté-là, donc avec Bertrand, donc le directeur de Noévé, de reprendre le chemin des publications. Donc voilà. Donc du coup, il a fallu pour ça toute la partie éditoriale, toute la production éditoriale. Mais il a fallu trouver un bureau puisque ça ne passait plus par Bertrand. Bertrand était là juste en tant que directeur éditorial, secondé par Benjamin. Donc du coup, qui revenait redonner vie à tout ça. Et on avait besoin d'un studio. Donc, vu que moi, je suis un boulimique du travail, il est venu me proposer. Et vu que moi, je ne sais pas dire non
0: Mais
1: et
0: t'avais déjà
1: que
0: deux, trois trucs à faire quand même.
1: j'avais toute la collection Anna Collection, Anna Book,
0: Oui, c'est ça.
1: quelques Meian que j'ai pu produire, Kingdom, c'est pour ça que j'ai arrêté parce que là, c'était plus possible. Biblouse, ça, c'est Biblouse, c'est moi qui m'en occupe et j'aime beaucoup cette série, j'en suis fier aussi. J'en ai pas parlé tout à l'heure, mais voilà, ça c'est une série beaucoup plus que Kengan en tout cas. Enfin, c'est quelque chose que j'apporte plus d'importance, personnellement. Et donc, du coup, forcément, on me
0: Parce que là,
1: propose du
0: vous
1: travail.
0: récupériez tout un catalogue,
1: Tout
0: c'était
1: un
0: pas
1: catalogue,
0: juste
1: là,
0: deux,
1: c'était la
0: trois titres,
1: folie. C'était
0: c'était.
1: la
0: Bah
1: folie.
0: oui, c'est une folie. Puis il y avait de l'attente
1: Il
0: aussi
1: y avait
0: derrière.
1: de l'attente, il y avait toute une énergie. Enfin, tout des vases communicants étaient faits pour qu'on puisse être propulsé dans une énergie. Incommensurable dans le sens où on a tout donné, mais vraiment c'était sportif. C'est-à-dire que moi, on m'a. Au mois de novembre, on a commencé déjà un peu à en parler. Au mois de janvier, on a donné le feu vert. Moi, j'ai dit OK, je suis partant. Donc, c'est-à-dire que, en gros, pour te donner une ordre d'idée,
0: Esprit
1: avec
0: shonen.
1: Anna, esprit shonen à fond, pour te dire un peu mon ordre d'idée, avec Anna, je produis entre une vingtaine de titres par mois. Moi et mes prestataires et mon studio.
0: Ouais,
1: D'accord?
0: déjà, c'est...
1: Donc là, c'est comme si on faisait un plus 20 en plus.
0: Ouais.
1: Donc, je me suis retrouvé du jour au lendemain à faire 40, à produire 40 tonnes. Et du coup, au mois de janvier, il a fallu dire, allez, OK, feu vert, on y va. À partir de là, et ben, je suis rentré en guerre. En guerre, mais dans une. C'était. Enfin, je travaille
0: C'était pas
1: mieux
0: la
1: dans le
0: guerre.
1: stress.
0: Ouais.
1: Je travaille mieux dans le stress qu'en mode tranquille, chill. J'arrive pas à bosser comme ça.
0: Ok.
1: J'ai besoin d'être
0: Faut qu'il y ait un peu
1: bousculé.
0: d'urgence.
1: Ouais, j'ai besoin de bousculer. Et ça, c'était un coup de fouet incroyable. Donc, il a fallu constituer une équipe. Il a fallu reprendre contact avec les anciens traducteurs, les anciens lettreurs, pour essayer de garder le
0: Ouais.
1: plus possible une continuité.
0: Ouais, qui au moins pas ce travail-là aussi à faire de d'essayer de trouver quelqu'un qui se rapproche de la trad.
1: Ben, dans ce métier-là, les gens, plus ou moins, qui travaillent sur des séries, tu as envie de les faire, s'ils font du bon boulot,
0: Ouais, mais c'est super, c'est tout
1: parce
0: à
1: que
0: votre
1: voilà,
0: honneur.
1: c'est comme les Dragon Ball. Pour moi, quand je m'occupais de Dragon Ball, ben, j'avais envie de faire le coffret 2, 3. Enfin, voilà, donc si, le but, c'était d'essayer de proposer
0: Ouais.
1: aux anciens, avec nos conditions de travail à nous, pas ceux de nos EV et ceux d'IDP. Donc c'est ça aussi que ça a été compliqué aussi parce que j'ai repris contact avec la plupart des gens tout en produisant Anna et les quelques Mayans que j'avais. Donc c'était vraiment la
0: Ouais.
1: course, c'était la folie. Je passais 17 heures par jour au travail, un peu moins.
0: D'accord.
1: Donc ça a été vraiment une grosse période. Cette année qui vient de passer, je me suis pris un TGV dans la gueule, mais c'était avec le sourire parce que j'avais envie de le faire. Et on s'est challengé avec Benjamin et on y est arrivé, on espère du moins.
0: Oui.
1: Et du coup, on a fallu constituer toute l'équipe. Donc j'ai trouvé entre 60 et 70%, j'ai pu
0: D'accord.
1: récupérer les anciens,
0: Du staff
1: les
0: original,
1: traducteurs
0: ouais.
1: et les lettreurs, la plupart. Après, il y en a qui écouteront, j'en sais rien, mais ils diront, ben non, mais pas moi. Ben, dans un laps de temps très court, il a fallu que je produise moi tout seul, peut-être que font 5 équipes chez un éditeur comme il est né au Pika. Donc voilà, il a fallu vraiment. Nous, on est très réactifs, on est les Azulés, les AB production de manga, de l'animation japonaise. Donc, on ne doit
0: Ouais.
1: pas perdre de temps. Donc, il faut y aller, quoi. Donc, il
0: Ouais.
1: faut des gens passionnés, des gens qui ont envie de travailler. Donc, du coup, on a pu s'engager et avoir en retour un engagement de la part des lettreurs et des traducteurs, avec le même engagement que nous, ce qu'on a voulu mettre et imposer
0: OK.
1: pour y arriver. Et on nous a suivis. Ils nous ont suivis. Je les en remercie encore aujourd'hui parce que. La plupart, c'est des gens adorables. J'ai vu trois de mes traducteurs de Noévé au Japon quand j'étais au Japon il y a 2 semaines et on a passé 3 journées formidables. Il y avait des belles personnes, de belles rencontres fraîches. Franchement, j'en retiens que du bon. Beaucoup de boulot, beaucoup de stress, beaucoup de pression. Des fois, tu tiens pas là. Franchement, je suis encore fa pas fatigué, mais ça a été une année folle. Mais
0: Ouais.
1: franchement, c'était tellement. Ah, il y a eu. Ça a tellement été fait avec un plaisir, avec une communication, avec des belles énergies, des belles rencontres humaines et des beaux projets à défendre que je ne regrette pas d'y être allé.
0: Ça se ressent
1: Voilà.
0: en tout cas
1: Bref,
0: dans tout ce
1: c'était
0: que tu
1: super et
0: dis.
1: il y a énormément de surprises qui vont arriver chez Noévé pour la Japan Expo. On croise les doigts pour que. Parce que
0: D'accord.
1: là, on sort encore, je sors là là ce soir, peut-être que je vais même aller au taf pour répondre à quelques mails, parce qu'on est en plein bouclage pour la Japan Expo, même si on
0: D'accord.
1: est déjà à la fin du bouclage. Il y a des beaux trucs qui arrivent si ça tout se passe bien, il y a des super trucs qui vont arriver, des très beaux trucs.
0: Inch'Allah, on va
1: Vraiment
0: croiser
1: des
0: les
1: très
0: doigts.
1: beaux trucs. Il y a des fans qui
0: Super.
1: vont être fous
0: Ouais, carrément.
1: si tout se passe bien, bien sûr.
0: Bon, bah, Tony, on compte sur toi. En plus, vous avez mis vraiment enfin, vous aviez annoncé le planning,
1: De
0: c'était une
1: fou.
0: folie, c'était une dinguerie.
1: Ouais.
0: Vous avez mis vraiment un vrai coup d'accélérateur aussi sur les sorties, parce que parfois il y avait plusieurs tomes qui sortaient d'une même série
1: Oui, on a
0: publiés
1: peut-être
0: en
1: un peu
0: même
1: trop
0: temps.
1: fait d'ailleurs, parce que il y a des gens, les gens, ils n'ont pas tout suivi. Malheureusement, c'est un
0: Ouais.
1: peu dur.
0: Bah,
1: Là, tu
0: il
1: vois,
0: faut pouvoir
1: là, ça
0: sortir
1: redescend
0: les.
1: un peu, mais
0: Ouais.
1: en fait, on n'a pas été aidé. Là, il y a la conjoncture
0: Bien
1: économique
0: sûr,
1: aussi.
0: ouais, bien sûr.
1: Les gens aujourd'hui, Mais tout coûte cher, l'essence coûte cher,
0: Ouais.
1: on doit faire des choix et l'absence de 2 ans de Noévé au final a fait du mal à pas mal de licences. Donc c'est pas facile, là j'en parle avec une conviction qui vient du ventre, hein, mais parce que voilà, si on est passionné et on a envie que ça marche et on a tout fait pour. Mais on a besoin des gens aussi, il faut que les gens répondent présent. Il y a eu des déconvenues sur le papier, la transparence. Il y a eu pas mal de choses qui ont été faites, mais on est en train de travailler. Il y a déjà eu des résolutions à pas mal de problèmes. Parce qu'on est à l'écoute. On est vraiment à l'écoute des clients. Depuis toujours, d'ailleurs, depuis que je travaille dans le milieu, enfin, l'équipe avec qui je travaille, on a toujours fait en sorte de répondre aux demandes des clients et à leur proposer des beaux produits. Donc voilà, il y a eu quelques couacs au niveau de l'impression, il y a eu des retours des gens qui n'étaient pas contents, mais c'est une histoire ancienne normalement maintenant. Il y a eu
0: OK.
1: quelques retours, j'ai fait un post sur Twitter il n'y a pas si longtemps d'ailleurs, donc il y a des gens qui nous ont suivis, on a lancé des collecteurs Noévé d'ailleurs qui sont en précommande sur le site Anime Store, donc si vous voulez
0: Ça se
1: aider
0: fait
1: Noévé,
0: avec Capeta notamment.
1: Capeta, Skip and
0: Ouais.
1: Loafer, Nagatoro, Rent a Girlfriend et
0: Un
1: Le
0: peu.
1: Septième Prince. Ces 5 séries phares qu'on a lancées en grand format en A5 avec des goodies extraordinaires. Extraordinaire, quand je dis extraordinaire, c'est juste que la proposition d'un coffret à petit prix avec de la qualité, des coffrets en dur, numérotés, limités. Franchement,
0: Foncez.
1: pas tout le monde fait pas ça. Tous les
0: Ouais.
1: éditeurs ne font pas ça. Alors, voilà, il y a si on. On espère toucher le plus de monde possible parce qu'il y a du travail, il y a de l'investissement et il y a des belles licences. Donc aider Noévé, c'est aussi passer par là. On compte aussi sur les gens parce que les gens, ils peuvent demander, demander, demander, demander. Et quand on leur amène, on répond à leurs exigences d'une certaine manière, on répond à leurs attentes. Si derrière, les clients ne sont pas là, une société. Elle peut pas
0: Oui, bien
1: continuer si
0: sûr.
1: les gens réclament et que derrière ils sont pas là. Il faut soutenir nos EV, il faut soutenir les licences qu'on aime, tout simplement. Donc voilà, si j'avais un petit mot à dire sur ça.
0: Carrément. Et pas hésiter à les commander si on les voit pas
1: C'est
0: aussi en
1: ça.
0: librairie. C'est vrai que ça arrive
1: Exactement.
0: notamment chez moi, hein, par
1: Oui,
0: exemple.
1: oui.
0: Et ben, bah, ces commandes auprès de votre libraire et vous les avez sans problème.
1: Exactement.
0: Alors, on va pas passer en revue, je te rassure tout de suite, tous les titres du catalogue
1: Vaut
0: Noémie,
1: mieux pas, vaut mieux pas.
0: parce qu'ils sont
1: J'ai des
0: très
1: trous de
0: nombreux.
1: mémoire quand même en plus. Hein.
0: Mais parmi les titres qui ont marqué les lecteurs, il y a notamment Veil de Kotéri. Je voulais en parler parce
1: Ben
0: que
1: oui.
0: j'ai cru comprendre que les tomes 5 et 6 étaient prêts à partir à
1: Oui, ils étaient
0: l'impression.
1: prêts. Le septième est prêt et t'as l'impression également.
0: Ah, le
1: Et les
0: 7
1: tomes
0: aussi.
1: 1 à 4 en
0: Ah, bah
1: réimpression le
0: alors.
1: sont aussi.
0: Ah, il nous fait plaisir, Tony. Parce que justement,
1: J'espère.
0: c'est un titre qui demande une approche un peu différente en termes de fabrication, d'édition.
1: Oui,
0: Enfin,
1: alors, pour rassurer tout le monde d'ailleurs,
0: voilà.
1: je rassure
0: C'était
1: tout
0: ce
1: le
0: que je
1: monde,
0: voulais savoir.
1: je rassure. Tu es lecteur de Veil ou pas?
0: Oui.
1: C'est vrai?
0: Ah
1: Ah
0: oui.
1: putain,
0: Ah
1: c'est cool, je suis
0: oui. J'ai
1: content.
0: même une
1: Alors,
0: dédicace
1: je vais te
0: de.
1: donner une
0: J'ai
1: exclue
0: même une
1: alors.
0: dédicace de Coterie, je me la pète un
1: C'est
0: peu.
1: vrai?
0: Oui, je.
1: Ah, tu me la montreras. Ah non, tu l'as peut-être pas là.
0: Ah, je l'ai pas
1: Ah non, t'es
0: là.
1: en échelon.
0: Je
1: Ok.
0: suis sérieux, comment fils.
1: Eh ben écoute, alors je vais te rassurer, comme tous les autres fans, c'est pour ça que ça a mis du temps à revenir. C'est parce qu'on a essayé. Enfin, pas qu'on a essayé, on essaye, on a tout fait pour essayer de retrouver la même qualité. Que ce soit les pages intérieures, que ce soit le papier, la jaquette, la couverture.
0: Qualité qui
1: Le
0: était
1: papier
0: folle.
1: genre calque un peu
0: Oui, aussi.
1: de la
0: Ok.
1: première page. On a essayé vraiment de coller au maximum. J'ai même l'impression que le papier est de meilleure qualité que l'ancienne version. Parce
0: D'accord.
1: que j'ai eu un échantillon, j'ai eu la chance d'avoir un échantillon. Donc normalement, cela devrait bien se passer. Normalement, les gens devraient être contents. Si ce n'est pas aussi mieux, ce sera pareil au niveau de la qualité.
0: Ok,
1: Bon, voilà.
0: trop bien.
1: Et restez à l'affût, il se peut qu'il y ait une très belle surprise concernant Veil dans quelques jours.
0: D'accord. Ok. Ouais,
1: Et on
0: non,
1: compte
0: mais
1: sur
0: voilà.
1: vous pour la relance de cette belle série
0: Bah
1: et
0: oui.
1: de ce manga si élégant et poétique
0: Magnifique.
1: que Veil.
0: Alors, pour terminer sur ce segment, quels sont les défis, d'après toi, aujourd'hui dans l'édition manga en France et quel regard est-ce que tu portes sur l'évolution du marché? Parce que vraiment, tu es là depuis le début.
1: Alors l'évolution du marché, elle est compliquée.
0: Ouais.
1: Elle est compliquée parce qu'il y a beaucoup de titres, il y a beaucoup d'éditeurs. C'est bien hein, parce que ça veut dire qu'il y a une diversité incroyable.
0: Ouais. Sauf
1: Et
0: que.
1: c'est... Non, c'est pas sauf que,
0: Non.
1: c'est que... Non, tout ce petit monde peut vivre ensemble, coexister, et c'est très bien. Le manga a une audience formidable depuis quelques années, encore plus depuis, enfin non, ouais, depuis quelques années, le manga a une audience incroyable, hein, faut le dire. Là, le problème actuellement, c'est que ben, les gens ils ont moins d'argent, donc c'est le seul problème. Parce qu'il n'y a pas d'autre problème. Il y a des fans, il y a des lecteurs qui dévorent les titres avec passion. Il y a un public qui demande. Bon, le manga est un peu en baisse, donc on ne sait pas un peu comment ça va passer demain, parce que c'est très générationnel tout ça. Donc il faut que la flamme puisse se transmettre
0: Se
1: entre
0: ranimer.
1: générations
0: Ah
1: et
0: oui,
1: qu'elle
0: bien
1: se
0: sûr.
1: transmette. Et bon, après, la flamme, elle est. Grâce au pour les nouvelles générations, parce que je parle de mon fils a 13 ans, et mon autre a 10 ans, celui qui a 10 ans, ils sont contre-fous du manga, à part Blue
0: D'accord.
1: Lock en animé, ça il aime bien. L'autre, je suis arrivé à le façonner à ma façon, donc il aime le manga et l'animation japonaise, il a 13 ans, donc il a des copains aussi qui aiment le manga. Donc il y a une génération, grâce à Netflix, grâce à la transmission des parents, pour certains, ou juste les plateformes pour d'autres, qui font que le manga a encore de très beaux jours devant lui. C'est ce que je pense, et c'est ce que j'espère, et c'est en quoi je crois. Mais pour ça, il faut que chaque acteur du marché puisse proposer toujours des belles éditions, d'être à l'écoute de son public, et puis faire des mangas accessibles, parce que les prix chez certains sont un peu hauts. Des fois, c'est pas toujours justifié, mais... Il y a de plus en plus de propositions. C'est compliqué de tout suivre aujourd'hui.
0: Et justement, t'as pas une sensation, toi, de saturation de... Souvent, on
1: Ah
0: entend
1: oui,
0: ça du
1: on est dans
0: marché.
1: cette situation de marché. En
0: Quand
1: plus,
0: tu vas
1: nous,
0: chez les
1: on est
0: libraires,
1: tellement
0: c'est une dinguerie.
1: prolifique. En plus, on est prolifique, donc ça serait mentir de dire que non, il n'y a pas de situation, puisque on participe à la situation du marché nous aussi, hein. Mais oui, bien sûr, c'est compliqué. Donc, il faut faire des choix, et c'est pour ça que, comme dans certaines émissions, ils le prônent, seuls les meilleurs resteront. Mais bon,
0: À la fin, il n'en restera qu'un.
1: ouais, moi j'espère pas qu'il reste que One Piece quand même. Mais bon, non, je pense que le marché est saturé, je pense que le marché est en train de se transformer aussi, parce que le webtoon aussi vient prendre des parts du marché au manga.
0: Encore aujourd'hui?
1: Oui, encore plus, parce que ben, c'est hyper intéressant d'avoir un récit comme un manga en couleur, grand format, c'est un mix entre la BD et le manga, donc c'est hyper intéressant. Le format est intéressant en tout cas. Et puis il y a une passion pour la Corée, pour les manhwa, qui se dément pas depuis plus d'une dizaine d'années. Donc il y a des belles choses qui arrivent. Il y a aussi le numérique qui est important aujourd'hui. Malgré tout, même s'il est très en dessous des ventes physiques, hein, bien évidemment. Heureusement, moi qui adore le papier et l'objet, je suis très content. Mais en fait, c'est un marché qui est toujours en transformation. C'est comme l'IA aujourd'hui. Tu as l'impression que tous les jours, il y a quelque chose qui change dans le système. Il y a toujours des évolutions. Tu as l'impression d'être dépassé très rapidement. Et le marché du manga, c'est un peu ça, en fait. Tout se transforme très vite. Il y a beaucoup de changements. Les habitudes changent, les lectures changent, les lecteurs changent, ils vont plus vite, ils ont peut-être moins avoir besoin de l'objet, donc ils vont que sur le numérique. Ça bouge beaucoup en fait. Donc c'est difficile de dire quoi en fait. Ce qui est sûr, c'est que le manga et les autres médias de la BD ont encore un très bel avenir. C'est tout ce que je vois en fait. Mais
0: Merci,
1: voilà,
0: Tony.
1: il y a des facteurs quand même. Il y a pas mal d'embûches.
0: Oui.
1: À nous de
0: Les esquiver.
1: les esquiver,
0: Si
1: voilà,
0: on
1: et de
0: t'est par
1: proposer
0: passé.
1: quelque chose de toujours aussi quali, en fait.
0: Ok. Alors maintenant qu'on en a terminé avec ton parcours
1: Voilà,
0: professionnel, il y
1: ouais.
0: a quand même deux univers que je tenais à évoquer avec toi. Pour
1: Ah oui, et
0: commencer,
1: oui, c'est vrai.
0: et oui, et oui.
1: Bah,
0: Le
1: c'est goût.
0: premier, alors plus classique, c'est ton adoration de l'œuvre d'Akira Toriyama, Dragon Ball. Tu nous en as parlé tout à l'heure en début d'émission. Pour toi, ça a vraiment été un choc immédiat en manga. C'est pas grave.
1: Manger une chips. Ah, je me suis donné faim au final.
0: Je pense qu'on entendra plus le bruit de ta main qui tape sur le
1: Ah,
0: micro
1: pardon.
0: que la chips. Qu'est-ce qui te marque le plus finalement dans l'œuvre de Toriyama? Et qu'est-ce que ton regard sur Dragon Ball... c'est pas français ça. Est-ce que ton regard sur Dragon Ball a évolué au fil des années? J'imagine que oui, mais...
1: Vaste question intéressante. Alors évoluer, je ne sais pas. Ma sensibilité à l'œuvre a évolué, ça c'est une évidence.
0: Oui.
1: Alors l'amour est toujours le même. Je pourrais regarder 50 fois le même épisode de Dragon Ball et toujours y trouver une certaine émotion, pas différente, mais une
0: Ouais, parce
1: émotion
0: que
1: qui fait du bien, en tout cas.
0: j'ai pas dit ça, mais j'ai l'impression que tu es même encore plus attaché encore
1: À
0: à la
1: l'animé?
0: version
1: Ouais,
0: animée, ouais, et aux
1: oui.
0: nombreux films, je dis bien films et
1: Ouais, un
0: pas
1: film,
0: OAV,
1: ouais, du
0: hein,
1: coup, ouais. C'est bien,
0: pour pas me
1: bravo.
0: faire engueuler.
1: Tu as lu, tu es passé sur mon fil Twitter,
0: Entre
1: ça.
0: autres. Alors, qu'est-ce que l'animation justement apporte en plus? Enfin, je te laisse développer tout ça, mais
1: Ben,
0: par rapport
1: en
0: au
1: fait,
0: manga.
1: à la base de tout, moi, je suis fan de BD. Hein,
0: Ouais.
1: okay, d'ailleurs, je tiens à préciser qu'aujourd'hui, je suis plus fan de BD que manga.
0: Ouais.
1: Je te l'ai dit tout à l'heure, d'ailleurs.
0: Ouais. Off,
1: Un
0: ouais.
1: manga, j'en fais tellement, plus de 12 heures par jour, que je me libère l'esprit avec de la BD franco-belge. Mais.
0: Je sais pas comment on va prendre cette phrase, mais ok.
1: Enfin, oui, bon, prenez-la comme vous voulez, mais il est
0: Oui.
1: tard. Mais voilà, j'aime la BD. Et donc,
0: La BD sous toutes ses formes,
1: La BD
0: finalement.
1: sous toute. Ah oui,
0: Parce
1: bien
0: que
1: sûr.
0: le manga, c'est de la
1: Je suis
0: BD,
1: tombé
0: finalement.
1: amoureux de certains webtoons.
0: Ouais.
1: J'aime
0: Du
1: tout ce qui a
0: comics.
1: un rapport avec le dessin, je l'aime.
0: D'accord.
1: Donc, j'ai dit franco-belge parce que voilà, j'adore les romans graphiques. C'est mon péché mignon. Ce que j'aime le plus, c'est ça. Mais j'aime la BD sous ses formes, c'est clair.
0: Ok.
1: Mais je viens de
0: L'animation.
1: l'animation de
0: Ouais.
1: base. C'est ça qui me plaît. C'est ça. Moi, je suis un fan de Sakuga. Sakuga, c'est des séquences, c'est plusieurs séquences de dessin. En fait, je suis fan du dessin de base.
0: Ouais.
1: Donc, je suis fan du travail des animateurs
0: Mais
1: qui
0: oui.
1: fournissent un putain de travail de fou sur certaines séquences. Donc, je suis fan de Sakuga. Sakuga, c'est quoi? Ce sont des séquences animées par les meilleurs animateurs qui proposent des séquences animées d'une fluidité folle, avec des dessins parfaits, magnifiques, et surtout de la fluidité. Et on appelle ça Sakuga. Il y en a
0: OK.
1: beaucoup de. T'as beaucoup de séquences ou de. Pas des mix, comment ça s'appelle ça? Des genre des AMV, on disait ça à l'époque.
0: Ah oui.
1: Qui regroupe plusieurs cuts d'un même animateur, de plusieurs
0: Ouais, ça
1: animateurs, du
0: existe
1: même
0: encore un peu.
1: studio, ça
0: Ouais.
1: s'appelle Sakuga.
0: Ok.
1: Et je suis fan de ça. Donc, moi, ce que j'aime le plus, par exemple, dans l'animation, c'est les explosions.
0: D'accord.
1: Les explosions d'un Kamehameha, de n'importe quoi. En fait, ce que j'aime, c'est une
0: Voir la
1: explosion de poussière, tu
0: déflagration
1: vois.
0: animée.
1: Voilà,
0: Ouais.
1: ce que j'aime le plus, c'est l'animation, c'est de voir animer. J'aime la fluidité dans l'animation. Je crois que c'est ça qui m'anime le plus. Et je vais autant aimer un film d'Eva, comme le meilleur film d'Eva, c'est le 2.22. Et je vais suraimer également de la même manière le Bossu Nodam de Disney, fait par le
0: Ouais,
1: studio français et
0: je vois.
1: américain.
0: Ouais.
1: Mais ce que j'aime, c'est l'acting aussi. Ce que j'aime le plus, bon, je parle de l'animation des fumées, je sais pas pourquoi, mais voilà, c'est un truc qui m'a marqué depuis tout petit. Mais ce que j'aime le plus, c'est l'acting des personnages.
0: D'accord.
1: Donc si tu as un bon acting, comme dans les derniers épisodes de One Piece là, qui sont sortis, là, enfin pas les derniers, mais depuis 2-3 ans, tu vois des séquences de fou qui pop sur Twitter, tu es là, c'est magique de voir ça. Et j'aime ça, j'aime la fluidité, les expressions corporelles des personnages dans un Bossu Notre-Dame. Voilà, j'aime l'animation. En règle générale. Et putain, pourquoi tu me demandais ça?
0: On
1: Je sais plus.
0: parlait, on
1: Ah
0: parlait, on parlait Dragon Ball.
1: oui,
0: Qu'est-ce qu'on
1: Dragon
0: disait?
1: Ball.
0: Ouais.
1: Oui, donc du coup, j'ai un amour pour l'animation qui est plus fort
0: Ouais.
1: que le manga.
0: Ok.
1: Après, voilà, la différence, elle est minime, mais voilà, c'est vrai que en Dragon Ball, en fait, si je préfère l'animation Dragon Ball au manga, c'est parce que ça a été ma première approche, en fait, comme tous les Français.
0: Ouais.
1: La première approche avec Dragon Ball, c'est le dessin animé. Donc, du coup, forcément, la tâche, elle est particulière à cause de ça. C'est
0: D'accord.
1: ça, c'est en fait, c'est ça, en fait. C'est
0: Ouais.
1: parce qu'on a découvert Dragon Ball avec l'animation. On a découvert le manga.
0: Ouais.
1: C'était quand Gohan se battait contre Cell, donc en 93. Donc, t'imagines?
0: Ouais,
1: C'est presque 6 ans après, quoi.
0: mais c'est vraiment deux, pour moi, c'est vraiment deux médias évidemment
1: Ah
0: différents,
1: oui, bien
0: médiums
1: sûr.
0: différents,
1: Ouais.
0: et puis deux façon d'approcher l'œuvre totalement
1: Ah oui,
0: différente.
1: différent. Ah
0: Enfin,
1: oui, pour
0: tu
1: moi, c'est deux.
0: redécouvres
1: C'est deux
0: Dragon
1: choses
0: Ball quand tu lis le
1: différentes.
0: manga et quand tu regardes l'animé. Enfin...
1: Ah non, mais comme je dis à mon fils, parce que lui, tu vois, ça c'est un syndrome que je déteste. Et je me prends la tête avec lui. Donc je fais un aparté sur mon fils, mais il est en train de manger les My Hero Academia.
0: Oui.
1: C'est comme ça,
0: En
1: ouais.
0: manga ou en animé
1: Alors
0: alors?
1: moi, je l'ai fait connaître par le manga.
0: Ouais. Comme le
1: Donc,
0: mien alors.
1: comme le tien,
0: Ouais.
1: il a quel âge le tien?
0: 19 ans.
1: Ok,
0: Ouais.
1: bon, on s'en fout de l'âge, mais le mien
0: My
1: est
0: Hero
1: plus jeune, mais voilà,
0: Academia,
1: il est à
0: il
1: fond.
0: était à fond dedans
1: Moi aussi,
0: aussi.
1: il est à
0: Ouais.
1: fond. Le truc, c'est que voilà, ben, Nous, à notre époque, tu as acheté deux mangas, tu as acheté la suite deux mois après.
0: Ouais.
1: Aujourd'hui, ben, il a dévoré les trois premiers tomes.
0: Mmh.
1: Ben, est-ce que le gamin va attendre 2 mois ou 3 mois ou 1 mois pour que papa rachète un tome ou deux? Alors qu'il a toute la série,
0: Ouais, les 42
1: là,
0: sont déjà sortis.
1: toutes les saisons, tous les épisodes. Non, je parle des épisodes. C'est pour parler le problème entre
0: Ah!
1: les deux adaptations.
0: Ah, je
1: Je
0: pensais que tu me parlais des
1: rebondissais.
0: mangas.
1: Oui, mais je rebondissais sur le fait que
0: D'accord,
1: toi, c'est deux
0: pardon.
1: médiums différents. Je fais
0: Ouais.
1: oui, mais je suis entièrement d'accord avec toi parce que je me bats avec mon fils sur ça. Parce qu'il a commencé le manga My Hero Academia,
0: Oui.
1: sauf que quand il a fini le tome, moi je peux pas acheter un tome tous les 2 jours.
0: Ouais.
1: D'accord.
0: Ouais.
1: Il y a un budget quand même familial.
0: Ouais.
1: Donc du coup,
0: Bah, qui est où,
1: qu'est-ce
0: là?
1: qu'il fait le
0: Envoyez les
1: petit?
0: tomes, bon sang.
1: Ouais, service presse, merde.
0: Alors, Ahmed.
1: Donc du coup, le petit, il veut la suite, il est à fond. Et je vais pas lui dire attendre le mois prochain.
0: Ah
1: Le
0: ouais.
1: gamin, on a Netflix à la maison, on a ADN.
0: Ah oui.
1: Donc sur sa PS5.

0: Je fais pas les deux. Parce que du coup, qu'est-ce qui m'a fait le petit? Ah, je suis à l'épisode 40, donc il faut que je achète l'épisode, le manga 13 ou 12. Et je fais, et du 4 au 12, tu ne lis pas? C'est deux choses différentes.
1: Ouais.
0: Mais ouais, mais moi, je me suis déjà vu en animé. Enfin, tu vois,
1: Ah
0: la consomme. En fait,
1: ouais, ok,
0: ce que
1: d'accord.
0: je veux dire,
1: Ouais.
0: pourquoi je
1: Ouais,
0: m'en arrivais
1: je
0: par rapport à Dragon Ball,
1: vois.
0: c'est que je suis d'accord avec toi, c'est deux médiums différents. Et ça, on le voit aujourd'hui. Parce que les enfants, en fait, ce qu'ils veulent, c'est juste consommer. Même si ils sont fans du truc, il y a tellement tout à portée de main aujourd'hui.
1: Ouais.
0: Et c'est là où, quand tu parlais d'évolution du marché, du manga, qu'est-ce que c'est demain? Ben, c'est compliqué à te dire. Parce que, tu vois, là, comme ça bouge, c'est-à-dire que peut-être le gamin, il va avoir un trou dans sa collection, il s'en fout. Parce qu'il passera à autre chose après, parce qu'il a eu la télé avant.
1: D'accord. Ouais.
0: Donc, de dire comment il sera le manga demain, ben, c'est un peu compliqué parce qu'on consomme tous d'une manière différente. Voilà, donc, en gros, pour revenir à ça, ouais, j'ai rebondi sur ça, quoi. Alors, plus
1: Ouais.
0: rien à voir avec ta question de base.
1: Rien à voir avec Dragon Ball. Ouais. Qu'est-ce qui te touche tant dans cette œuvre? On va rentrer là-dedans par
0: Alors,
1: cette
0: qu'est-ce que.
1: question qui est
0: Alors,
1: extrêmement vaste, mais
0: à la base, ce qui m'a
1: parce
0: le
1: qu'aujourd'hui,
0: plus
1: elle te
0: touché,
1: poursuit quand même.
0: elle me poursuit parce que, bon, bah, en fait, ça fait partie de mon histoire, mon ADN, comme je disais tout à l'heure. Donc, du coup, je sais même plus si je suis objectif, en fait, aujourd'hui, si je parle de Dragon Ball. C'est juste, ça fait partie de ma vie. Donc, je vais paraphraser ce que disent certains, Dragon Ball, c'est la vie, mais en gros, c'est un peu ça. Ça m'a toujours
1: Ouais,
0: accompagné
1: d'accord.
0: et c'est une partie de moi en fait, c'est un axe de moi. Je sais pas comment dire autrement, mais j'ai un amour profond pour les personnages depuis tellement petit que je saurais pas te dire à part ben, je les aime en fait. J'aime de les avoir vus évoluer, de les avoir vus dans des positions de désarroi face à la menace extraterrestre, face à leur adversaire au Tenkaichi. En fait, l'évolution, en fait, si tu veux, l'empathie, je suis un mec très empathique, donc du coup, j'avais énormément d'empathie pour tous les personnages et tout ce qu'ils vivaient. Donc du coup, j'ai vécu Dragon Ball comme une putain de grande saga, excuse-moi du terme. Et je pense que c'est ça qui. Je définirais Dragon Ball sur tout ça. En fait, j'ai vécu une saga au gré de chaque personnage, en fait. J'avais l'impression d'être Gohan quand j'étais petit. Gohan, quand je l'ai rencontré, enfin, quand je l'ai rencontré, je parle comme si c'était quelqu'un de vrai, tu
1: C'est
0: vois.
1: magnifique,
0: Bref, la première fois que je vois Gohan, j'ai 10 ans, je me suis identifié à lui, alors qu'il n'a pas 10 ans, il a 5 ans, mais bref, c'est le jeune, c'est le petit. Et avant ça, j'étais à fond dans Dragon Ball. Et d'avoir vu Goku évoluer, grandir, j'avais l'impression de faire partie de la famille. En fait, le récit. Outre le fait des combats, parce que comme je disais tout à l'heure, je ne suis pas un fan de baston. Mais ce que j'ai aimé, c'est les chorégraphies, les moments de tension, la dramaturgie de certaines scènes, les
1: La
0: pertes,
1: musique.
0: la musique, parce qu'il n'y aurait pas Kikuchi
1: Bah oui.
0: comme compositeur, ben je n'aurais pas aimé Dragon Ball. Enfin, j'aurais pas aimé Dragon Ball,
1: Ça
0: mais
1: aurait
0: d'une manière
1: été.
0: totalement différente, je ne sais pas ce
1: Oui,
0: qui s'est pas
1: d'accord.
0: passé. Mais en fait, ce que j'aime dans Dragon Ball, c'est tous les artisans qu'on peut travailler, c'est pour ça que j'aime les Gengas. C'est parce que j'ai un amour pour tous les artisans qui ont fait leur travail avec tellement de passion et d'acharnement pour produire une belle œuvre. Ça a bouleversé tous les codes de visuel Dragon Ball à son époque. Donc je suis amoureux de tout ça. Et Toriyama, c'est celui qui est venu nous éclater avec ses dessins, avec ses histoires, avec son humour. Parce que moi j'ai adoré Dr. Slump avant Dragon
1: Oui,
0: Ball.
1: bien sûr.
0: Donc son humour pipi caca, j'aime l'absurdité dans l'humour, j'aime les Robin des Bois en humour, j'aime les nuls. Donc du coup, l'absurde dans Dragon Ball au départ, j'aime bien, l'absurde dans Dr. Slump, j'adore. Donc en fait, il y avait tellement de codes qui me correspondaient que du coup, bah, forcément, j'ai été charmé pour toutes ces années-là. Et puis même, on a tous vibré pour Gohan, pour Goku, dans ses combats, dans sa quête. J'avais envie de chercher les boules de cristal quand j'étais gamin, j'avais envie qu'elles existent. Enfin, franchement, c'est une panne de mon enfance et que je perpétue encore aujourd'hui parce que le travail de Toriyama dans le manga et le travail des artisans de l'anime fait que ben, c'est intemporel en fait. L'œuvre, elle peut vivre encore très longtemps parce que le
1: Ouais,
0: travail était excellent.
1: c'est clair. Est-ce qu'il y a des
0: Bref.
1: scènes vraiment ou des
0: Je crois que.
1: moments qui t'ont particulièrement marqué dans Dragon Ball Z?
0: C'est très con parce que moi, je suis à contre-courant de beaucoup de gens, de beaucoup de fans de Dragon Ball. C'est-à-dire que moi, les moments que j'aime le. presque j'aime le moins, avec le recul, hein, même si.

0: Quand j'avais 14 ans de voir Gohan se transformer en Super Saiyan 2, bah, j'étais à fond. Mais c'est presque aujourd'hui ce que j'aime le moins. En fait, ce que j'aimais le plus, c'était les moments de paix presque dans Dragon Ball. Quand je dis ça, les gens me font, t'es chelou, toi. Mais j'aimais en fait ce côté famille, ce côté
1: Ah
0: fraternel
1: ouais.
0: entre les personnages.
1: Avant que l'ennemi arrive et juste
0: Ouais,
1: après que.
0: parce que du coup, ça permettait à ce que la drama, à ce que le côté drama
1: Oui.
0: de l'invasion extraterrestre ou
1: Ouais,
0: le voyage
1: d'accord.
0: pour Namek, enfin, faisait que j'étais dans le récit en fait. Je vivais le récit. Et il n'y aurait pas eu, y aurait pas eu ça. Ces moments de vie, j'aurais appréhendé Dragon Ball comme n'importe quel peut-être fan de shonen qui veulent de la baston, et c'est pas ce que j'aime le plus dans Dragon Ball. Alors que dans l'animé, ce que j'aime le plus, c'est les combats, parce qu'il y a la fluidité qui répond à mes attentes d'animation. Je suis un gros bordel en fait, c'est compliqué à me suivre des fois.
1: Donc les combats qui sont chorégraphiés par des artisans dont on parlait tout à l'heure, ça me fait une transition
0: Parfait.
1: magnifique parce que tout est préparé dans ce podcast.
0: Je vois ça, c'est incroyable d'ailleurs.
1: Quand on
0: Je suis
1: parle
0: surpris.
1: d'animation, on en vient aussi à ce qu'il y a derrière l'image, à la fabrication même des épisodes. Et c'est là qu'on arrive à une autre de tes passions que je voulais évoquer avec toi, beaucoup plus pointue cette fois, les fameux Gengar.
0: Les familles Gengar.
1: Alors, pour
0: Exact.
1: commencer, est-ce que tu pourrais nous expliquer ce qu'est un Gengar?
0: Alors, un Gengar, grossièrement, c'est la scène, c'est un cut, c'est un morceau du dessin animé qui est dessiné par l'animateur. C'est-à-dire que c'est la première étape. Donc on a les étapes d'esquisse, on a les étapes du storyboard. Enfin, si je dois parler en termes de dessin, c'est la première étape. Enfin, c'est pas la première étape, la première étape, t'as le storyboard qui vient là, la planification, le scénario, tout ça, ok. Pour prendre, faire rendre vie au dessin animé, il y a besoin de dessin. Et ces dessins passent par l'étape du Genga. Le Genga, c'est l'animateur qui va être sélectionné par le réalisateur de l'épisode ou le planificateur de l'épisode pour réaliser telle ou telle séquence. Et généralement, ils sont placés là où il faut qu'ils soient placés. Et ils sont très bien dirigés. Et ensuite, vient par l'animateur son autonomie. Et vient nous proposer ses dessins. Donc, le premier dessin d'une scène, on appelle ça le Genga. C'est-à-dire que c'est le dessin. Moi, il dit ça un dessin préparatoire, mais pour moi, c'est une erreur de dire préparatoire parce qu'on a l'impression que c'est fait à l'arrache. Alors que c'est le
1: Oui,
0: dessin.
1: c'est pas le cas du tout.
0: En fait, c'est le Genga, c'est les dessins pose-clés. Ce sont les pose-clés d'une animation.
1: Là, on a eu la chance de les voir parce que tu en as amené ici,
0: Oui.
1: c'était magnifique. Et c'est vrai que c'est le starter en fait qui donne.
0: C'est ça. En fait, ce sont les. Sur un cut de quelques secondes, on va avoir 4 à 5 pose-clés en moyenne. Hein,
1: Ouais.
0: où ça peut aller jusqu'à 8, hein, suivant la
1: Ok.
0: longueur de la scène. Après, il y a les intervalles entre chaque scène, mais ces intervalles-là, ce ne sont pas des gengas, ce sont des intervalles.
1: Ouais.
0: Mais ce sont. Elles vont être. Elles vont pas être dessinées par l'animateur. Elles vont être dessinées par des intervallistes. Et ça m'intéresse, moi. Moi, ce qui m'intéresse, c'est le travail de l'animateur ou du directeur d'animation qui va s'exprimer avec un coup de crayon généralement assez gras. C'est ce que j'affectionne particulièrement. On n'est pas dans un Douga. Un Douga, c'est l'étape finale avant la transformation en celluloïde où le trait est très fin pour que ça soit. Le Douga, c'est l'étape où on va recopier au propre le dessin de l'animateur. Et ce qui est important, c'est le dessin de l'animateur. Le personne qui fait le Douga, c'est quelqu'un qui va repasser les
1: C'est comme un
0: traits au
1: calque,
0: propre.
1: quoi.
0: C'est
1: Ouais,
0: comme un calque.
1: d'accord.
0: Donc du coup, l'essence même de la créativité de l'artisan, c'est le Genga. Et c'est ça qui m'intéresse.
1: Et tu me
0: Si je
1: dis,
0: m'exprime bien, parce que
1: oh
0: je
1: ouais, non,
0: sais pas si les gens vont
1: c'est
0: me suivre,
1: super.
0: mais bon, c'est mieux avec des visuels.
1: Et comment tu découvres l'existence des Gengas? Qu'est-ce qui t'attire immédiatement dans ces pièces?
0: En fait, je reviens encore à un truc, le screen. Tu
1: Ouais,
0: sais, je te parlais du screen
1: ouais,
0: tout à l'heure, on est tous. Enfin, moi, c'est.
1: donc le
0: Voilà,
1: screen, les captures
0: les captures
1: d'écran,
0: d'écran, les screenshots.
1: ouais.
0: Moi, si j'ai commencé à faire des jaquettes à 14-15 ans dans ma chambre avec mon vieux Photoshop 2.0, c'est parce que j'aimais scanner des screenshots quand j'en voyais pour pouvoir fabriquer des jaquettes. Et du coup, bah, quand j'ai appris l'existence. L'existence. Quand j'ai commencé à traîner un peu sur les forums de spécialistes en celluloïdes,
1: Ouais.
0: donc voilà, bah, ça m'a un peu frappé au visage. Dit, putain, mais on a un morceau, on peut avoir un morceau du dessin animé,
1: Ouais.
0: un screenshot,
1: C'est un
0: grandeur
1: potentiel.
0: nature,
1: Ouais.
0: où c'est pas un screenshot, c'est carrément on a le dessin même du gars,
1: Ouais,
0: de
1: ouais.
0: l'animateur, enfin, sans parler d'animateur au départ, on a un dessin du dessin animé, on a une pellicule du dessin animé, c'est pas un morceau de pellicule, c'est le dessin. Le
1: Ouais.
0: dessin qu'on va filmer et que tu vas retrouver dans ta télé. Et là, je me dis, putain, mais c'est formidable, c'est génial, on peut acheter ça. Et c'est comme ça que je suis rentré dans ce milieu-là. Donc j'ai acheté des cellulos au départ, où c'était pas très cher à l'époque. Et puis en traînant sur les forums, en rencontrant d'autres passionnés, ben, c'est les autres passionnés, d'autres fans, d'autres collectionneurs qui m'ont appris le glossaire un petit peu de toute la fabrication d'un dessin animé avec les poses clés, les différents postes, les différentes étapes du dessin animé. Et du coup, j'ai appris l'existence des Gengas grâce aux passionnés que j'ai rencontrés sur les forums.
1: Ok.
0: Et vu que moi, j'aime l'animation, mais avant tout le dessin, mais j'ai trouvé ça plus intéressant d'avoir
1: Ouais, je comprends.
0: le dessin de l'animateur, le premier jet, que d'avoir un morceau du film du dessin animé. Même en soi, c'est magnifique d'avoir un morceau de dessin animé. J'adore le Crégras d'un crayon.
1: Ouais,
0: Voilà, c'est
1: ouais.
0: ça qui va me faire tomber amoureux du Gengar, en fait.
1: Ouais, encore une fois, tu nous en as montré tout à l'heure avec Gohan, Goku, c'est de la folie, mais qu'est-ce que tu ressens
0: Ah,
1: face
0: une
1: à...
0: émotion incroyable.
1: Ouais.
0: C'est-à-dire, quand je reçois ce bout de papier-là, c'est un vulgaire bout de papier à la con, hein,
1: Oui,
0: qui a
1: mais...
0: énormément de valeur
1: Bien sûr.
0: sentimentale, mais concrètement, c'est un papier à la con. Et
1: Ouais.
0: c'est pour ça qu'ils étaient jetés à la poubelle, comme on en parlait tout à
1: Bah
0: l'heure,
1: ouais.
0: par les studios, parce que bah, c'était du travail, le travail était
1: Mais c'est
0: passé,
1: ça. C'est bon, ça.
0: on a plus besoin, on a des problèmes de stock, on peut en virer avant qu'ils refourguent dans les mandaraqués à l'époque au Japon, et qui vont se faire pas mal d'argent d'ailleurs, au fil des années.
1: Ouais.
0: Mais voilà, c'est un vulgaire papier, et dessus, dessus transpire l'histoire. Du dessin animé vers qui tu as un amour profond, et la transpiration de l'artiste qui fait vivre l'amour de l'œuvre que tu es en train de regarder et te régaler à la télé. Donc voilà, moi ce que j'aime, c'est ça, c'est réunir ça, c'est avoir le travail d'un artiste que j'admire, de l'avoir entre mes mains, et j'ai une sensibilité qui fait que, putain, j'ai une émotion qui me parcourt, j'ai des frissons des fois rien que quand au bout de, ça fait 4-5 mois que j'ai pu regarder mes Gengas, je regarde, je vois, putain, mais quel bonheur d'avoir ce matériel de production entre mes mains, parce que c'est sensationnel, c'est comme, c'est admirer un dessin, une œuvre, en fait,
1: Ouais, complètement.
0: c'est une œuvre
1: Ouais.
0: d'art pour moi.
1: Et ça change aussi ton regard sur l'animation japonaise. Enfin, est-ce que ça
0: Non.
1: te permet de mieux comprendre le travail
0: Oui,
1: des
0: au début,
1: animateurs?
0: oui, bien sûr, au
1: Ouais.
0: début. Oui, après, ce qui fait qu'aujourd'hui, je suis chiant. C'est-à-dire
1: C'est-à-dire?
0: que quand je regarde un dessin animé, alors parce que moi, je ne vais pas dire animé, je le dis, parce
1: Oui,
0: qu'à
1: mais
0: force de
1: je
0: choses,
1: dis aussi des
0: j'aime bien
1: animés.
0: dire dessin animé. Et
1: Ouais.
0: d'ailleurs, je vais paraphraser ce qu'a dit Yvan Wess-Laurence,
1: Oui.
0: que j'aime beaucoup. Il disait, lui, dans Animeland, il disait le DAN. Et ça, j'ai adoré cette nomination, le dessin animé nippon.
1: Ah, ok. Oui, il y avait ça à l'époque, c'est vrai.
0: J'aime pas
1: Ouais.
0: animer.
1: Ouais.
0: Je trouve que c'est une vulgarisation que je. C'est l'impression qu'animer c'est bien aujourd'hui. Dessin animé c'est pour les gamins. Mais les gars, c'est la même chose. Un dessin animé c'est un dessin animé. C'est un
1: Ouais.
0: dessin qu'on a animé.
1: Je pense que
0: Tu
1: l'animé,
0: vois.
1: c'est comme le manga. C'est-à-dire que manga, c'est la bande dessinée japonaise. Finalement, c'est de la bande dessinée
0: Oui, c'est ça.
1: aussi.
0: C'est
1: Et
0: tout à fait ça,
1: l'animé,
0: ouais.
1: c'est du dessin animé japonais. C'est
0: Ouais,
1: pour ça qu'on appelle ça animé.
0: oui, mais je suis d'accord avec toi. Mais
1: Mais.
0: malgré tout, j'ai l'impression que ça refourgue le dessin animé,
1: Oui, je
0: le
1: suis
0: mot
1: d'accord
0: dessin
1: avec
0: animé,
1: toi. Ouais. À l'enfance, alors que.
0: On va avoir un préjugé presque plus
1: Ouais.
0: infantile, parce qu'on a dit dessin animé et pas animé, alors que c'est relativement le même média.
1: Ouais. Je pense que ça, c'est parce qu'on est des vieux.
0: Tu crois?
1: Aujourd'hui,
0: Je
1: ouais.
0: sais pas, mais
1: Je
0: c'est
1: crois.
0: justement, si on est vieux, on est là pour apporter notre expérience.
1: Tout à
0: Putain,
1: fait.
0: en France, on veut balancer les vieux, mais les vieux, on est là pour transmettre. Faire comme au
1: On est
0: Japon,
1: là.
0: on les respecte, les
1: Cette
0: vieux.
1: émission est là pour ça. Ouais.
0: C'est vrai, tu t'en charges bien.
1: Et puis une dernière question, parce qu'au-delà de la passion, il y a aussi tout un marché autour de ces pièces. On a vu très récemment exploser les prix du Shonen Jump les plus iconiques.
0: Quelle connerie
1: Avec,
0: d'ailleurs, c'est un
1: ouais,
0: truc.
1: on va pas rentrer là-dedans, mais avec les premiers chapitres de telle ou telle série. Pour les Gengas, il y a aussi des dérives ou des
0: Oui.
1: problématiques de ce type-là.
0: Les mêmes.
1: Ouais, pareil.
0: Les mêmes, toujours causées par les Américains, putain, je comprends pas. Non,
1: C'est
0: oui,
1: fou
0: c'est
1: ça.
0: pareil, c'est pareil.
1: Ils sont pénibles, ceux-là.
0: Ils sont pénibles, mais même les Chinois aussi, ils arrivent gentiment à un pouvoir d'achat grandissant depuis
1: Ouais.
0: quelques années que, bah, que du coup, bah, pour eux, bah, la valeur de la monnaie, elle a un petit peu changé, elle a peu, un peu ni queue ni tête, donc du coup, il suffit qu'ils aient un coup de cœur pour spéculer et faire monter des prix astronomiques sur des pièces qui font que certaines pièces vont être la locomotive dans la démesure des prix. Et revenir en arrière dans ces cas-là, c'est compliqué. Donc oui, ils sont venus un petit peu. Ça a beaucoup bousculé ces dernières années. Il y a tellement eu de spéculation. Et vu que les guingas, les cellulos, ça devient une denrée rare, ben forcément
1: Oui.
0: pour s'en procurer, ben, il faut se battre entre collectionneurs, même si on n'est pas beaucoup.
1: Ouais, tu me disais en off que vous étiez une cinquantaine.
0: Alors attention, parce que ça, c'est des
1: Attention,
0: chiffres
1: attention.
0: que je donne avec mon propre ressenti, donc ça veut dire
1: Ouais.
0: que ça ne vaut à rien,
1: Ouais.
0: ça vaut juste ma petite connaissance à moi, avec mes petits collectionneurs que je connais sur Instagram, sur les forums. Je dis 50, mais franchement, je ne dois pas être loin.
1: Ouais,
0: Je ne
1: mais
0: dois pas être
1: pas,
0: loin.
1: même pour moi, 1000, parce que là tu parles du monde, même 1000, ça me paraît rien du tout en fait. Ça me
0: Ouais,
1: paraît.
0: 50, c'est peut-être
1: Alors
0: pas, c'est pas
1: 50, c'est
0: beaucoup.
1: vraiment rien quoi.
0: Alors peut-être que je dirais les 50
1: Ouais,
0: virulents, les plus acharnés.
1: du partage peut-être aussi.
0: Il y a ceux qui partagent. Mais c'est vrai, c'est pas bête ce que tu dis. Parce que j'y pense pas souvent. Mais il y en a beaucoup qui partagent pas.
1: Ouais.
0: Et ça, c'est triste. Parce
1: Ben
0: que
1: oui.
0: moi, je suis un collectionneur. Je ne suis pas riche. Donc, je suis pas un smicard, hein, je vais pas te cacher. Parce que pour acheter des pièces, il faut gagner plus de 1000, il faut avoir un salaire plus de 1000, 1005 par
1: Ouais.
0: mois. Bon, bref, je suis pas là pour ça, mais bon. Il faut pas gagner 1200 euros par mois pour être collectionneur. Donc c'est pour ça que c'est compliqué. Moi qui suis pas riche, eh ben, je dois revendre des pièces pour essayer d'accéder à d'autres pièces. Je dois vendre deux pièces pour acheter une pièce. Et beaucoup des collectionneurs font ça. C'est-à-dire que
1: D'accord.
0: beaucoup des collectionneurs sont dépassés par le prix des pièces aujourd'hui et sont obligés de faire comme moi, c'est-à-dire de se démerder. Certains y arrivent parce qu'ils gagnent mieux leur vie que d'autres, j'en sais rien comment ils font. Mais il y en a qui arrivent à acheter des belles pièces à des prix fous. Mais il y en a beaucoup comme moi et comme beaucoup de collectionneurs pour faire vivre une collection. Eh ben, il faut la faire évoluer. Et pour ça, ben, vu que ça coûte cher, il faut vendre des pièces, dire au revoir certaines pour en acheter d'autres. Donc du coup, une collection, elle bouge beaucoup en fait.
1: Ouais.
0: Donc moi, j'ai beaucoup de mes pièces que je retrouve chez d'autres collectionneurs.
1: Collectionneur, ouais.
0: Et du coup, c'est pour ça que j'ai m'amuse à dire que ces pièces, elles ne nous appartiennent pas. J'ai la chance d'en jouir entre mes mains, hein, d'avoir ce matériel de production cher à mon cœur que je les ai dans mes mains, donc je suis très fier, mais elles ne m'appartiennent pas. Donc du coup, elles sont à moi, mais elles ne m'appartiennent pas. C'est-à-dire que dans un an, ou dans 6 mois, dans 2 mois, j'en sais rien, elle va se retrouver chez quelqu'un d'autre.
1: Ouais.
0: Et j'espère que. Et du coup, en sachant ça, ben, la pièce, je dois lui donner de la visibilité. Et c'est important de donner la visibilité à une pièce et la faire vivre, pas uniquement chez toi, dans ton tiroir ou là où tu l'entreposes, j'en sais rien.
1: Ouais. T'es
0: Mais ce sont
1: pas.
0: des œuvres d'art quand même qui ont
1: Ouais.
0: été partagées,
1: Ben,
0: qui ont été
1: carrément.
0: connues parce
1: Ouais.
0: qu'elles ont été
1: Ouais.
0: partagées par un artisan. À toi de la faire vivre aussi. Enfin, moi, je pars de ce postulat-là. J'aime pas cacher les
1: T'es plus
0: trucs.
1: vraiment finalement dans une logique de collection, mais plus de transmission et de
0: Ah
1: partage
0: non, alors en
1: aujourd'hui.
0: collection, parce qu'il y a un côté égoïste, parce que tu as envie de posséder, hein,
1: Ouais.
0: faut pas se cacher. Hein. Mais
1: Il y a une mémoire
0: c'est une
1: aussi.
0: fierté de partager un patrimoine.
1: Ouais.
0: C'est un patrimoine de fou quand même,
1: Oui, complètement.
0: dans le milieu dans lequel tu es. Parce que moi, j'ai offert, à l'époque où ça coûtait pas cher, j'avais offert un Gengar de Krillin et de Piccolo à mon frère. Il les a toujours gardés, hein, il les a mis dans sa salle de bain, dans sa chambre.
1: Ouais.
0: Bref, il les a gardés, mais pour lui.
1: Ah oui, d'accord.
0: Ok, c'est cool, ça
1: Ouais.
0: rappelle quand il regardait ça à la télé, mais c'est pas un fan, c'est pas un collectionneur, il s'en fout, il trouve ça juste cool. Donc,
1: Ouais.
0: ces pièces-là.
1: Même le fait que ce soit original, que ce soit fait par un artiste, encore une fois,
0: Et que ça soit unique, parce
1: ouais,
0: que chaque plan est unique.
1: c'est ça aussi, qui est
0: C'est
1: incroyable dans ce
0: ça
1: genre
0: qui.
1: d'œuvre.
0: Voilà, parce que t'es sensible, soit t'es
1: Ouais.
0: sensible, soit tu l'es pas. Mais c'est pour ça qu'il faut les laisser, il faut pas les cacher, il faut les faire vivre ces pièces parce qu'elles ne nous appartiennent pas. On a la chance de les avoir récupérées et puis demain elles iront ailleurs. C'est
1: Ou elles
0: dommage qu'il y en a
1: seront
0: certains qui
1: transmises
0: les.
1: à ton fils qui lui a lui-même transmis.
0: J'espère que. Ouais, j'espère que. je serai plus là, il me dira, ah, tu vois, ça c'est le dessin que mon père a collectionné. J'en sais rien, ou peut-être que. Ne fait ce qu'il transmette, comme tu as dit, ça me plaît. Ça me plaît bien, ouais.
1: Super. Merci. Alors, on arrive doucement à la fin de cet échange. On l'a entendu avec tout ton parcours là. Tu as un regard
0: Et
1: assez
0: ma boulimie de
1: complet,
0: travail.
1: assez complet sur l'industrie. Aujourd'hui, parce qu'on l'a entendu vraiment, je suis persuadé que les auditeurs l'ont entendu aussi. Moi, je le vois parce qu'on est en live. Mais qu'est-ce qui t'anime encore dans cet univers qui nous passionne tant, que ce soit l'animation japonaise et le manga? Même si tu n'en lis plus aujourd'hui, mais.
0: Alors, enfin, je lis ceux sur lesquels je travaille, hein,
1: On sent que tu as
0: franchement.
1: encore cette passion, en tout
0: Ah,
1: cas,
0: ben,
1: en
0: j'ai la
1: toi.
0: même passion, je suis animé par les mêmes choses, c'est-à-dire que je regarde mes séries, j'ai encore des séries d'animation, je suis One Piece, je suis Kaiju, je suis l'Attaque des Titans,
1: D'accord.
0: je me re-re-re-regarde, je me fais des rewatch de Dragon Ball, Sailor Moon que j'adore beaucoup, Sailor Moon.
1: Ouais.
0: Parce que j'adore l'équipe de production qui a bossé sur cette série, parce qu'on a des artisans de folie. Donc j'aime bien me détendre devant un Sailor Moon comme je me détendrais comme sur un Bioman. Donc il y a beaucoup de séries que je regarde. J'ai adoré Ranking of the King. Mais qu'est-ce que je fais dernièrement? Ben, je ne sais plus. Mais il y en a et One Piece, j'essaie de m'y remettre, c'est un peu compliqué. Mais voilà, j'ai toujours cet amour pour l'animation, l'amour pour la BD, l'amour pour mon travail. Et ce qui m'anime le plus aujourd'hui. C'est marrant parce que j'ai coché plein de rêves. Tu vois, mon rêve, c'est de travailler pour Dragon Ball ou Dorothée. Bam, j'ai coché le rêve Dragon Ball. J'ai coché Evangelion. J'ai tellement apposé ma vision ou j'ai apporté quelque chose sur le travail d'une œuvre. J'aime bien dire que je suis. Artisan, mais je me mets
1: Au service
0: au
1: de.
0: service d'une œuvre. Et ça me plaît de me mettre au service d'une œuvre. Et je crois que ce qui m'anime encore aujourd'hui, alors que j'ai coché plein de cases, et je pourrais dire, ah, je suis aigri, j'ai tout fait, enfin, j'ai tout fait, j'ai fait beaucoup de choses que j'aime, qu'est-ce qui m'anime demain? En fait, c'est l'amour du produit, en fait. Je crois que ce qui j'aime le plus, c'est de savoir que je vais sortir je vais aider à sortir, enfin, je vais faire en sorte de sortir un bouquin et que ce bouquin il aille dans une maison et qu'il trouve un foyer ou une personne qui va dévorer le manga, le livre ou le DVD si un jour j'en fais du DVD. Enfin, de savoir que cette pièce-là va rendre heureux quelqu'un, je crois que c'est ce qui me plaît plus. Quand je fais des éditions collector, je fais beaucoup d'éditions collector. D'ailleurs, pour Anna, je vais faire beaucoup d'éditions collector pour la Japan Expo. Enfin, elles sont déjà faites, sont à la chaîne imprimeur. Ce qui m'a le plus animé, j'y ai passé des nuits. Je peux faire des heures sup de fou pour ça. C'est pas parce que j'ai passé des heures sup de fou que je vais gagner plus d'argent. Le produit, je veux dire, je vais trois ex-libris, je fais ci, je fais ça, et puis c'est fini. Non, ce que j'aime, c'est de faire un truc, j'essaie de faire un produit le plus parfait possible.
1: Ouais.
0: Et quand je dis parfait, c'est de faire quelque chose qui va plaire le plus possible. Ça, je crois que c'est ce qui me plaît le plus, c'est de savoir qu'il y a quelqu'un qui va être heureux d'acheter son coffret manga, son coffret Blu-ray, son manga, ses goodies, recevoir un ex-libris en cadeau parce qu'il va acheter 2 tomes à Japan Expo. De savoir que je vais travailler une belle illustration et d'en rendre quelque chose pas d'unique, mais qui va.
1: De précieux pour la
0: Qui,
1: personne
0: pour la
1: qui
0: personne qui
1: aime
0: va
1: cette.
0: l'acheter et qui.
1: Bien
0: De
1: sûr.
0: rendre quelqu'un, pas de rendre quelqu'un heureux, c'est trop con, c'est bateau comme phrase. Mais de savoir que, d'une certaine manière, mon travail peut être utile et peut faire plaisir, en fait. Ça me plaît, ça.
1: Le plaisir.
0: Ouais.
1: Super.
0: D'avoir participé à quelque chose qui va donner du plaisir à une personne. Ouais, ça me plaît, ça.
1: C'est revenu souvent dans l'émission, le plaisir.
0: Ah,
1: Donc
0: bah
1: ça.
0: tiens, écoute,
1: Te correspond
0: je peux le
1: bien.
0: rendre.
1: Merci beaucoup, Tony. On arrive cette fois-ci à la fin de cet entretien. Mais avant de nous quitter, j'ai quelques questions rapides que je pose systématiquement
0: Ok.
1: à tous mes invités. Alors, Tony, même si bon, je pense que tu as à peu près répondu à tout, mais ton manga préféré, Tony?
0: Mon manga préféré. Alors, j'ai pas envie de dire Dragon Ball. Alors, le manga préféré. Celui qui m'a le plus rendu fou, celui qui m'a fait passer, qui m'a donné, qui m'a fait trépigner d'impatience
1: Ouais.
0: à la fin de chaque tome, à la fin de la lecture de chaque tome, c'est 20th Century Boy.
1: Ok.
0: J'ai transpiré cette œuvre comme jamais.
1: Ouais.
0: Je, je, Putain, ça me fait chier de dire ça parce que j'aurais voulu dire Video Girl Eye, mais. Ah, ex aequo avec 20th Century Boy.
1: Ok, deux styles, deux ambiances.
0: Deux ambiances totalement différentes.
1: Ton animé préféré, Tony?
0: Ah, je peux en dire plusieurs?
1: Normalement, c'est un.
0: Non, c'est un. J'adore, j'aime trop répondre à ces questions.
1: Je pensais que t'allais me balancer Dragon Ball direct.
0: Non,
1: Ah,
0: non. Putain, c'est dur à dire Dragon Ball. En fait, c'est trop évident, donc ça me gonfle.
1: ok. Ouais. Animé, un
0: Oh,
1: film
0: il y en a
1: d'animation.
0: plusieurs. En fait, j'ai tellement envie de mettre en lumière des trucs que je vais pas dire mon préféré, je vais dire mon deuxième préféré ex aequo. Mais on va dire que Evangelion.
1: Ouais,
0: Ouais.
1: ok.
0: Evangelion pour certains, parce que
1: Evangelion,
0: il y en a qui vont dire, ah, on dit pas comme ça. Mais
1: ouais. Non, mais on s'en fout.
0: non, ah
1: On
0: non.
1: dit Ghibli, on
0: Est-ce que
1: dit
0: tu as,
1: Ghibli, on dit comme on
0: c'est
1: veut.
0: vrai.
1: On dit comme on veut.
0: Eh ben
1: Du moment qu'on se
0: Evangelion.
1: comprend, c'est ça.
0: Evangelion. Est-ce que
1: Ouais.
0: tu as la question sur le film ou pas?
1: Non.
0: Que le dessin animé?
1: Ouais, non, j'ai pas le film, mais
0: Bon, bah alors je vais changer
1: je peux te demander
0: Evangelion.
1: ton film d'animation
0: Ah, voilà,
1: préféré,
0: ouais.
1: alors. Vas-y, vas-y.
0: Pour Corosso.
1: Ah, on en est le même. Enfin, en tout
0: C'est
1: cas,
0: vrai.
1: Ghibli, c'est le même.
0: C'est
1: Ouais.
0: de Ghibli, moi aussi Ghibli,
1: Oui,
0: putain,
1: bien
0: tu vois, je
1: sûr.
0: suis à côté. C'est mon préféré. Et
1: Ouais.
0: pourtant, mon ok, j'ai encore des frissons rien que
1: Non,
0: quand
1: mais ils sont
0: j'entends
1: tous incroyables.
0: la première background, la musique en fond avec
1: Ouais.
0: le démon qui arrive.
1: Ok.
0: J'ai encore des frissons encore à l'heure d'aujourd'hui. Le titre, le logo titre apparaît, j'ai encore des frissons. Je pourrais le mettre en premier, mais
1: Parce que Mononoké, c'était
0: Porco
1: important pour nous aussi, parce que c'était une sortie sale à
0: ils
1: l'époque.
0: se rendent pas compte, les gens,
1: Ouais,
0: aujourd'hui,
1: mais
0: là, ils se
1: oui.
0: rendent pas compte.
1: Mais
0: Putain, je
1: c'est
0: vous
1: vrai.
0: parle comme un vieux,
1: La
0: mais
1: chance qu'on a eue quand même
0: on était
1: de
0: des
1: vivre tout
0: découvreurs,
1: ça.
0: en
1: Ouais,
0: fait. Ils
1: non, mais
0: découvraient
1: oui.
0: tellement de choses. Aujourd'hui,
1: Ouais.
0: ils découvrent comme ils bouffent au McDo, en
1: Il
0: fait.
1: découvre d'autres choses, Sony. T'es en train de partir du côté obscur, là.
0: Oui, ils découvrent autre chose. Mais en
1: Ouais,
0: fait, ce que je
1: ouais,
0: veux dire, c'est on se battait pour avoir le
1: ouais.
0: privilège d'avoir Mononoke au cinéma, même si c'est pas
1: Oui.
0: moi qui me suis battu, parce que c'est plus les gens d'Anime Land, les acteurs du marché, et Anime Land qui a. Mais bon, en même temps, Anime Land, c'est eux qui sont battus, mais nous qui avons répondu présent
1: Ouais.
0: à leur investigation, à leur engouement, à leur passion, c'est nous aussi. Donc, du coup, on a tous plus ou moins participé, je m'amuse à dire, pour faire apparaître, faire ploper ce film au cinéma.
1: Et ce génie, d'ailleurs Miyazaki,
0: Bien sûr.
1: par la
0: Alors
1: force des choses.
0: qu'aujourd'hui, ah, tu vois, bien sûr qu'ils découvrent, mais c'est des époques différentes. Putain, je vais finir vieux réel.
1: C'est pour ça que j'aime bien mettre
0: Je
1: en parallèle aussi.
0: m'arrête en fait, c'est
1: J'aime
0: ça?
1: bien mettre le manga, l'animation japonaise en parallèle avec le hip-hop parce que finalement, c'est des choses qui sont arrivées chez nous en même temps et qui sont devenues la culture mainstream des jeunes d'aujourd'hui. C'est-à-dire que
0: Oui, au final,
1: les
0: pourquoi
1: animés,
0: ils.
1: le manga et le hip-hop, c'est vraiment ils sont nés avec quoi.
0: Oui, donc c'est con des fois ce que je dis, parce que
1: Tant qu'ils
0: le
1: découvrent
0: but c'est de
1: certaines œuvres.
0: découvrir
1: Ben
0: des œuvres, en fait. C'est ça le but, en
1: oui.
0: fait. Donc c'est con ce que je dis. Mais bon, j'aime bien mettre le trait sur le fait que, putain, presque on méritait ce qu'on découvrait.
1: Ouais.
0: Parce
1: On
0: qu'il
1: a
0: n'y
1: eu
0: avait
1: cette
0: rien.
1: chance-là, en tout cas, d'être
0: Il y
1: là
0: avait cette
1: au bon
0: chance-là, on va dire
1: moment.
0: ça, ouais.
1: On
0: Une
1: va dire
0: chance-là, c'est
1: ça.
0: beau.
1: Ouais. Et ton OST préféré, Tony?
0: Ah, putain. Pardon. Oh là là. Ça tourne toujours autour des mêmes, mais. Alors, je vais dire quoi, Evangelion, Dragon Ball, Nadia, Shiro Sagisu, bon, c'est mon
1: Ouais.
0: dieu,
1: Sans...
0: Maison et Koku.
1: Ah,
0: Non, non, pas Maison et Koku, parce que Maison et
1: Kenji
0: Koku, c'est
1: Kawai,
0: que
1: ça.
0: des. C'est Ghost in the Shell, mais c'est lui qui a fait
1: Ouais, c'est
0: aussi.
1: Kenji Kawai, alors.
0: C'est
1: Ouais.
0: lui qui a fait
1: Ouais.
0: Maison Koku.
1: J'aime beaucoup ces mises au coucou.
0: J'adore, c'est une de mes séries préférées. Mais tu vois, pour changer un peu, j'ai envie de dire. Ah putain, Nadia.
1: Ouais.
0: Nadia et Touch, allez, voilà.
1: Allez, voilà. Au
0: J'en dis
1: moins,
0: deux.
1: c'est original.
0: Genre, le mec, il a peur de se faire taper dessus parce qu'il en dit deux.
1: Personne
0: Mais j'ai envie
1: ne
0: de
1: le
0: dire
1: sait.
0: les deux.
1: Et puis une spéciale pour toi, Tony.
0: Ah.
1: Ta pièce préférée de toute ta collection de Gengar, quelle
0: Alors,
1: est-elle?
0: je l'ai dit aujourd'hui, c'est marrant parce que c'est marrant que j'ai fait cette vidéo aujourd'hui parce que ça fait écho avec notre entrevue.
1: Ouais.
0: Donc,
1: Une
0: je te remercie
1: vidéo que tu as
0: encore une
1: postée
0: fois.
1: sur X, sur enfin, Twitter X
0: Surtout,
1: maintenant.
0: voilà, j'ai fait une vidéo aujourd'hui pour le
1: Ouais.
0: Gohan Day,
1: Ouais.
0: où j'ai mis en évidence les pièces, les Gengas de Gohan, et dans ces pièces-là, il y a ma pièce préférée, toute confondue, l'épisode 34 de Dragon Ball Z, qui est mon épisode préféré parce qu'il y a tous mes animateurs préférés, et parce qu'on est dans une tension de fou, c'est quand Gohan repousse le Genki-Dama qui a lancé Krillin contre Vegeta, et qu'il a loupé. Voilà, cet épisode-là pour mettre dans le contexte.
1: Ok.
0: Et c'est ma pièce préférée, c'est la pièce de Hisashi Eguchi. Un animateur qui a bossé sur Akira ou Memories par exemple et qui avait fait pas mal quelques épisodes sur Dragon Ball sur DBZ à l'époque.
1: D'accord.
0: Voilà, c'est ma pièce préférée. Si ça en parle à quelqu'un qui nous écoute, hein.
1: Bien
0: Mais
1: sûr,
0: allez voir sur mon
1: ça.
0: Insta, il y a ma
1: Voilà, c'est ce que
0: pièce.
1: j'allais dire. Allez voir sur Insta. Merci beaucoup, Tony. Alors,
0: Merci à toi pour
1: pour celles
0: l'invite.
1: et ceux, c'était vraiment un plaisir, qui souhaiteraient en savoir plus sur toi et ton travail, ben, je les invite déjà à se rendre en librairie pour vous procurer les mangas sur lesquels vous retrouverez la patte de Tony, que ce soit Meian, Anna, Noévé Graphics. On en a parlé tout au long de cette émission. On peut également te suivre sur tes réseaux, tu viens d'en parler là à l'instant, X, où tu es vraiment très très actif. Et puis Instagram, sur lequel tu partages aussi de nombreux Genga, allez voir ça, c'est magnifique. Quant à moi, je vous donne rendez-vous très prochainement pour un nouvel entretien au long cours avec celles et ceux qui ont contribué à faire vivre cette culture manga et animée en France. Un grand merci à Justin, qui on doit le merveilleux habillage sonore de cette merveilleuse émission. Et bien sûr, vous connaissez la musique. Si ce podcast vous plaît, n'hésitez surtout pas à partager l'émission sur vos réseaux, en parler autour de vous, de façon à propager la bonne parole. On est présent sur Instagram et Blue Sky. Arigato, Tony.
0: Arigato, David. Merci beaucoup. C'était un plaisir.
1: Plaisir partagé.
2: 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Il est 18h.
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0: こんばんは。
1: La météo pour ce vendredi 12 juin, temps instable, mitigé, plus frais est attendu au nord de la Seine. Le temps sera plus agréable au sud avec même le retour de la chaleur en Aquitaine. Les températures pour ce vendredi matin, 13 degrés sur Strasbourg et Lyon, 14 degrés sur Lille et Brest, 15 degrés pour Cherbourg, 16 degrés sur Paris, il fera 16 également sur Toulouse, 17 à Nice, 18 sur Ajaccio et Marseille et 19 à Perpignan. Et pour ce vendredi après-midi, entre 19 et 25 degrés sur une moitié nord, il fera 19 en Bretagne et en Normandie, 20 degrés sur les Hauts-de-France, 22 en Grand Est, 24 degrés sur la capitale et sur la Bourgogne, jusqu'à 25 en Centre-Val de Loire. Et dans la moitié sud, entre 25 et 31 degrés, il fera 25 dans la vallée du Rhône et en Corse, 27 degrés sur la Nouvelle-Aquitaine, 28 sur l'Occitanie et la Côte d'Azur, et jusqu'à 31 degrés autour du Golfe du Lion.
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